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1: Découvrons tout de suite l'éphéméride du 17 mai. Bonne fête Pascal, au masculin et au féminin. Pascaline, leur couleur l'orangé, leur chiffre le 3 et le 7. Les naissances du 17 mai, Enya, la chanteuse. Tony Parker, le joueur international de basketball. Gérard Dahan, l'imitateur. Jean-Marie Bigard, l'humoriste et acteur. André Valardi, l'humoriste, réalisateur et comédien belge. Bruno Pradal, le comédien de théâtre et acteur. Guy Gambera-Béro, le rugbyman. En 1904, c'était la naissance de Jean Gabin. Les décès. En 2022, Vangelis, le musicien. En 2020, Lucky Peterson, guitariste et chanteur de blues. En 2016, Guy Clark, artiste, chanteur et guitariste. En 2012, Donna Summer, la chanteuse de pop américaine. En 2004, Tony Randall, l'acteur américain. En 1996, Johnny Guitar, le guitariste. En 2013, la loi ouvrant le mariage aux couples de personnes du même sexe a été promulguée par le président de la République, François Hollande. En 2008, en foot, l'Olympique lyonnais décroche leur 7e titre de champion de France. En 2007, François Fillon, nommé Premier ministre de la France, est le successeur de Dominique de Villepin. En 2005, c'est la création de la Journée mondiale de lutte contre l'homophobie. En 1987, Michel Platini fait des adieux au foot avec la Juventus de Turin. En 1973, c'est la sortie en salle du film La Grande Bouffe de Marco Ferreri et Marcello Mastroianni. En 1946, la nationalisation des houillères qui devient Charbonnage de France. Et le dicton, s'il tonne au jour de Saint-Pascal, sans grêle, ce n'est pas un mal.
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1: Bonjour à tous, nous fêtons Pascal aujourd'hui. Alors soutien ou opposition, quelle sera l'humeur des planètes en ce dimanche ?
2: Plutôt ennemi, Bélier, car une question d'ordre matériel vous empêchera de donner libre cours à vos envies.
1: Taureau, au travail, vous devrez gérer. Les responsabilités sont là, vous êtes plein de bonne volonté, il s'agira simplement de travailler dur.
2: Gémeaux, le domaine professionnel est privilégié. Il sera question de savoir ce que vous voulez et d'agir pour faire passer vos idées.
1: Cancer, vous dominez la situation en toutes circonstances. Vous saurez marquer des points au sein du travail.
2: Les lions, vous devez revenir un peu sur terre, vous organiser, définir vos orientations, retrouver une certaine efficacité.
1: Vierge, on cherchera en vous le conseil. On pourrait bien vous mettre dans la confidence.
2: Balance, ne vous dispersez pas, ne cédez pas aux impulsions. Vous manquez de suite dans les idées.
1: Scorpion, évitez de vous laisser submerger par les humeurs environnantes.
2: Vous êtes Sagittaire, vous allez pouvoir retrouver une efficacité au quotidien, retrouver des repères et vous dévouer à ce que vous aimez.
1: Capricorne, mieux vaut parfois se taire que de trop en dire. Soyez observateur, un point c'est tout.
2: Vous qui êtes Verseau, remettez en ordre vos papiers, vos idées. Pensez à ce qui est essentiel pour vous. Ensuite seulement, vous agirez.
1: Enfin, Poisson, votre travail quotidien vous donnera beaucoup de satisfaction. Bonne journée à tous quand même. On se retrouve demain, bien sûr, pour un nouvel horoscope. Nous fêterons Eric.
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Découvrons tout de suite l'éphéméride du 17 mai. Bonne fête Pascal, au masculin et au féminin. Pascaline, leur couleur l'oranger, leur chiffre le 3 et le 7. Les naissances du 17 mai, Enya, la chanteuse. Tony Parker, le joueur international de basketball. Gérard Dahan, l'imitateur. Jean-Marie Bigard, l'humoriste et acteur. André Valardi, l'humoriste, réalisateur et comédien belge. Bruno Pradal, le comédien de théâtre et acteur. Guy Cambera-Béro, le rugbyman. En 1904, c'était la naissance de Jean Gabin. Les décès. En 2022, Vangelis, le musicien. En 2020, Lucky Peterson, guitariste et chanteur de blues. En 2016, Guy Clark, artiste, chanteur et guitariste. En 2012, Donna Summer, la chanteuse de pop américaine. En 2004, Tony Randall, l'acteur américain. En 1996, Johnny Guitar, le guitariste. En 2013, la loi ouvrant le mariage aux couples de personnes du même sexe a été promulguée par le président de la République, François Hollande. En 2008, en foot, l'Olympique lyonnais décroche leur 7e titre de champion de France. En 2007, François Fillon, nommé Premier ministre de la France, est le successeur de Dominique de Villepin. En 2005, c'est la création de la Journée mondiale de lutte contre l'homophobie. En 1987, Michel Platini fait des adieux au foot avec la Juventus de Turin. En 1973, c'est la sortie en salle du film La Grande Bouffe de Marco Ferreri et Marcello Mastroianni. En 1946, la nationalisation des houillères qui devient Charbonnage de France. Et le dicton « S'il tonne au jour de Saint-Pascal, sans grêle, ce n'est pas un mal ».

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9: 6h30 sur Radio des Ballons, bonne matinée à toutes et à tous.
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9: Au Tio, vous allez pouvoir participer à la nuit de la mine le samedi 23 mai. Ce sera en entrée libre à partir de 17h. Vous avez donc rendez-vous sur le site des Hautes Mines pour découvrir des vieux métiers. Il y aura des animations pour petits et grands, de l'artisanat, théâtre, musique, l'auberge des mineurs pour boire et se restaurer, visite bien sûr des mines possibles. L'accès sur le site se fait uniquement par navette. Elles seront gratuites et vont naviguer tout au long de la soirée. Elles partiront depuis le parking du musée situé rue de la Gare. Et pour plus de détails, rendez-vous sur le site hautemine.com. À Ramonchamp, la municipalité vous propose une sortie nature pour le samedi 23 mai avec un guide qui vous proposera de marcher et de découvrir l'histoire locale, le patrimoine forestier, la botanique, les effets du réchauffement climatique. Alors le départ sera donné à 14h devant la mairie, c'est gratuit, mais il faut s'inscrire au 06 62 51 66 90. Au Tio, vous allez pouvoir assister à l'élection de Miss 15-17 Vosges, prévue pour le dimanche 24 mai à la médiathèque. Ouverture des portes à 13h30, entrée à 16€ par personne, 10€ pour les enfants de 5 à 11 ans avec buvette sur place. Possibilité de réserver des places avec l'adresse miss1517vosges@free.fr. La société de pêche La Truite de Ventron organise un concours de pêche à la truite baguée. Ce sera à l'étang des Chauproies le dimanche 24 mai. Inscription sur place dès 7h. Ce sera 20€ la journée et 10€ pour les moins de 10 ans avec plusieurs lots à remporter. Restauration possible avec un menu à 16€ pour lequel il faut réserver au 07 61 47 70 81. Dans le cadre de la foire au beignet qui est prévue pour le 7 juin au Tillot, il va y avoir l'élection de Miss et Mister Beignet organisée par Anime Tillot. Et vous devez vous inscrire avant le 25 mai par mail avec l'adresse animetillot 06 88 160 @gmail.com ou encore par téléphone au 06 88 07 78 15. Le comité des fêtes du Ménil vous propose le marché aux puces et de l'artisanat pour le lundi de Pentecôte, le 25 mai. Ce sera de 6h à 18h à côté de la familiale. Vous pouvez, pour les emplacements, réserver au 06 51 55 06 12 ou encore vous procurer des bulletins d'inscription en mairie. Le club de foot, le FC Saint-Maurice-Fraisse, organise un concours de belote le samedi 30 mai à partir de 19h à la salle des fêtes de Fraisse avec de nombreux lots à gagner, buvettes et petites restaurations sur place. Alors ce sera 16€ par équipe. Vous pouvez donc vous renseigner au 06 47 20 34 48. L'épreuve cycliste, le Tour des Vosges, va passer par Le Thiot le samedi 30 mai et il va y avoir des perturbations au niveau de la circulation entre 9h et 15h, avenue de la Résistance, rue de la Favée, rue du Vaxeux et voie verte.
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1: Bonjour à tous, nous fêtons Pascal aujourd'hui. Alors soutien ou opposition, quelle sera l'humeur des planètes en ce dimanche ?
2: Plutôt ennemi, Bélier, car une question d'ordre matériel vous empêchera de donner libre cours à vos envies.
1: Taureau, au travail, vous devrez gérer. Les responsabilités sont là, vous êtes plein de bonne volonté, il s'agira simplement de travailler dur.
2: Gémeaux, le domaine professionnel est privilégié. Il sera question de savoir ce que vous voulez et d'agir pour faire passer vos idées.
1: Cancer, vous dominez la situation en toutes circonstances. Vous saurez marquer des points au sein du travail.
2: Les lions, vous devez revenir un peu sur terre, vous organiser, définir vos orientations, retrouver une certaine efficacité.
1: Vierge, on cherchera en vous le conseil. On pourrait bien vous mettre dans la confidence.
2: Balance, ne vous dispersez pas, ne cédez pas aux impulsions. Vous manquez de suite dans les idées.
1: Scorpion, évitez de vous laisser submerger par les humeurs environnantes.
2: Vous êtes Sagittaire, vous allez pouvoir retrouver une efficacité au quotidien, retrouver des repères et vous dévouer à ce que vous aimez.
1: Capricorne, mieux vaut parfois se taire que de trop en dire. Soyez observateur, un point c'est tout.
2: Vous qui êtes Verseau, remettez en ordre vos papiers, vos idées. Pensez à ce qui est essentiel pour vous. Ensuite seulement, vous agirez.
1: Enfin, Poisson, votre travail quotidien vous donnera beaucoup de satisfaction. Bonne journée à tous quand même. On se retrouve demain, bien sûr, pour un nouvel horoscope. Nous fêterons Eric.
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6: La série Du Ou de Ramon Chan est à la recherche d'un opérateur sur machine pour un poste à 35 heures. Et puis également, il y a toujours avec la série Du Ou, un trieur pour un poste à 35 heures qui est recherché. Vous devez donc pour ces offres contacter le 03 29 25 01 93 ou bien écrire à l'adresse conta@siriduou.fr. La maison familiale rurale Les 4 Vents de Ramon Chan est à la recherche d'un chef de cuisine pour un poste en CDI à 35 heures par semaine. Pour postuler, on vous demande un an d'expérience avec formation CAP, BEP ou équivalent en cuisine. Avec l'AFPA, il y a un contrat d'apprentissage CDD de 12 mois qui vous est proposé en tant que commis de cuisine sur rue sur Moselle. Alors c'est un poste qui est ouvert aux débutants, c'est pour préparer à un niveau CAP et BEP. Toujours à rue et avec l'AFPA, il y a un contrat d'apprentissage de 12 mois pour préparer un CAP et BEP en serveur restauration. C'est ouvert aux débutants. La boulangerie-pâtisserie Mathieu Hoc, située à Remiremont, est à la recherche d'un vendeur ou vendeuse en boulangerie-pâtisserie. C'est pour un CDD de 6 mois à temps partiel, 25 heures par semaine, un poste qui est ouvert aux débutants. À noter que le contrat pourra être prolongé en longue durée. Le bar La Locomotive, situé à Remiremont, est à la recherche d'un serveur pour un contrat saisonnier de 3 mois. C'est pour juin, juillet et août. Un contrat à temps partiel, 24 heures par semaine, un poste ouvert aux débutants avec formation CAP, BEP ou équivalent en hôtellerie-restauration. La société Beauvais, située à Saint-Étienne-les-Remiremont, est à la recherche d'un façadier. C'est pour un poste en CDI à 35 heures par semaine. Poste ouvert aux débutants, titulaire du permis. À Saint-Nabor, avec l'AFPA, il y a un contrat d'apprentissage de 12 mois qui vous est proposé pour préparer un BTS DUT en tant que négociateur technico-commercial. C'est une offre ouverte aux débutants. Le restaurant Au Lac, situé à Gérardmer, est à la recherche d'un serveur en restauration. C'est pour un contrat saisonnier de 4 mois. C'est à 35 heures par semaine. Alors pour postuler, eh bien, c'est ouvert aux débutants avec formation CAP et BEP. Il faut être titulaire du permis et une offre qui va débuter de là à mi-juin jusqu'à la fin septembre. La société AG Agencement, située à Gérardmer, est à la recherche d'un ouvrier paysagiste pour un CDI à 35 heures par semaine, poste ouvert aux débutants.
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2: Saint Graal de tout footballeur qui ne rêve pas un jour pouvoir s'accaparer le beau trophée doré, le plus convoité, celui de la Coupe du Monde de football. Mais comment est née cette énorme machine à succès ? L'élaboration de cette compétition, le plus grand événement sportif mondial après les Jeux Olympiques, démarre quasiment en même temps que l'établissement de la Fédération Internationale. En effet, la FIFA a été créée le 21 mai 1904 et déjà dans ses premiers statuts était consacré un article annonçant la création d'un championnat international dont la fédération serait son unique corps organisateur. Initialement prévu en 1905 en Suisse, le projet mettra finalement quelques années à aboutir. En 1921, entre en fonction à la présidence de la FIFA, le français Jules Rimet. Celui-ci va vite faire évoluer ce dossier de genèse de la compétition. Dès 1926, il lance une commission d'études afin de la préparer. Le fameux mondial aura ainsi lieu tous les 4 ans, et ceci dès l'année 1930. Restait encore le nom de l'hôte de cette première édition, et le choix de la FIFA s'est donc arrêté sur l'Uruguay. Alors me direz-vous, pourquoi faire autant de routes en Amérique du Sud ? Eh bien, d'une part, il ne faut pas oublier que la Céleste, la sélection uruguayenne, fut à l'époque double championne olympique en titre, mais qu'on y célébrait également en ce pays le centenaire de son indépendance, d'où aussi le nom de son stade national, El Stadio Centenario, le stade du centenaire, construit pour l'occasion afin de recevoir ce tout premier tournoi mondial. Seule la France, la Belgique, la Roumanie et la Yougoslavie seront les représentantes européennes. Et le trophée alors ? La récompense originelle représentait une femme ailée, rappelant Niké, la déesse grecque de la victoire. Une coupe pesant près de 4 kilos tout de même, fait d'or et d'argent. Elle est le fruit du travail du sculpteur hexagonal Abel Lafleur. Celle-ci, dans un premier temps, recevra le nom de Victoire, puis fut rebaptisée en l'honneur du président de la FIFA, Coupe Jules Rimet, et fut ainsi remise le 30 juillet 1930 au vainqueur, sans surprise, le pays hôte, ultra favori, l'Uruguay, battant son voisin argentin par le score de 4 buts à 2. Des années d'élaboration pour une conquête sportive planétaire qui fait encore aujourd'hui tourner la tête de tous les footeux depuis 90 ans.
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1: Bonjour, bonjour à tous. C'est le grand type de chaise de Paris et son allocation à 637 000 euros qui sera le théâtre du Quintet Plus de ce dimanche 17 mai 2026. Ils seront 14 concurrents sur les 6000 mètres à l'hippodrome d'Auteuil. Départ prévu 16h05. En tête de notre sélection, le 5 Toscana du Berlay, au top de sa condition physique pour cette épreuve visée, il peut l'emporter. Suivi du 4, Jantos Ganamos, muni de hier pour la première fois de sa carrière. Le 8, Colo Kikos, préservé en vue de ce rendez-vous, sa place est dans les 3. Le 2, Gold Tweet, doit confirmer sa dernière prestation. Et enfin, le 9, Selgem, jugé sur sa vraie valeur, il complétera notre sélection. Une sélection que vous pouvez retrouver sur ma chaîne YouTube Tom Kazak, les pronostics hippiques avec mes dernières minutes. Donc notre choix aujourd'hui, premier le 5, Toscana du Berlay. Second le 4, Jantos Ganamos. Troisième le 8, Colo Kiko. Quatrième le 2, Gold Tweet. Cinquième le 9, Selgem. Le second choix le 10, le 9 et le 4. Et à vous la fortune.
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0: Découvrons tout de suite l'éphéméride du 17 mai. Bonne fête Pascal, au masculin et au féminin. Pascaline, leur couleur l'orangé, leur chiffre le 3 et le 7. Les naissances du 17 mai, Enya, la chanteuse. Tony Parker, le joueur international de basketball. Gérard Dahan, l'imitateur. Jean-Marie Bigard, l'humoriste et acteur. André Valardi, l'humoriste, réalisateur et comédien belge. Bruno Pradal, le comédien de théâtre et acteur. Guy Cambera-Bero, le rugbyman. En 1904, c'était la naissance de Jean Gabin. Les décès. En 2022, Vangelis, le musicien. En 2020, Lucky Peterson, guitariste et chanteur de blues. En 2016, Guy Clark, artiste, chanteur et guitariste. En 2012, Donna Summer, la chanteuse de pop américaine. En 2004, Tony Randall, l'acteur américain. En 1996, Johnny Guitar, le guitariste. En 2013, la loi ouvrant le mariage aux couples de personnes du même sexe a été promulguée par le président de la République, François Hollande. En 2008, en foot, l'Olympique lyonnais décroche leur 7e titre de champion de France. En 2007, François Fillon, nommé Premier ministre de la France, est le successeur de Dominique de Villepin. En 2005, c'est la création de la Journée mondiale de lutte contre l'homophobie. En 1987, Michel Platini fait des adieux au foot avec la Juventus de Turin. En 1973, c'est la sortie en salle du film La Grande Bouffe de Marco Ferreri et Marcello Mastroianni. En 1946, la nationalisation des houillères qui devient Charbonnage de France. Et le dicton, s'il tonne au jour de Saint-Pascal, sans grêle, ce n'est pas un mal.
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2: Vous allez pouvoir participer à la nuit de la mine le samedi 23 mai. Ce sera en entrée libre à partir de 17h. Vous avez donc rendez-vous sur le site des Hautes Mines pour découvrir des vieux métiers. Il y aura des animations pour petits et grands, de l'artisanat, théâtre, musique, l'auberge des mineurs pour boire et se restaurer, visite bien sûr des mines possibles. L'accès sur le site se fait uniquement par navette. Elles seront gratuites et vont naviguer tout au long de la soirée. Elles partiront depuis le parking du musée situé rue de la Gare. Et pour plus de détails, rendez-vous sur le site hautemine.com. À Ramonchamp, la municipalité vous propose une sortie nature pour le samedi 23 mai avec un guide qui vous proposera de marcher et de découvrir l'histoire locale, le patrimoine forestier, la botanique, les effets du réchauffement climatique. Alors le départ sera donné à 14h devant la mairie, c'est gratuit, mais il faut s'inscrire au 06 62 51 66 90. Au Tio, vous allez pouvoir assister à l'élection de Miss 15-17 Vosges, prévue pour le dimanche 24 mai à la médiathèque. Ouverture des portes à 13h30, entrée à 16€ par personne, 10€ pour les enfants de 5 à 11 ans avec buvette sur place. Possibilité de réserver des places avec l'adresse miss1517vosges@free.fr. La société de pêche La Truite de Ventron organise un concours de pêche à la truite baguée. Ce sera à l'étang des Chauproies le dimanche 24 mai. Inscription sur place dès 7h. Ce sera 20€ la journée et 10€ pour les moins de 10 ans avec plusieurs lots à remporter. Restauration possible avec un menu à 16€ pour lequel il faut réserver au 07 61 47 70 81. Dans le cadre de la foire au beignet qui est prévue pour le 7 juin au Tillot, il va y avoir l'élection de Miss et Mister Beignet organisée par Anime Tillot. Et vous devez vous inscrire avant le 25 mai par mail avec l'adresse animetillot8860@gmail.com ou encore par téléphone au 06 88 07 78 15. Le comité des fêtes du Ménil vous propose le marché aux puces et de l'artisanat pour le lundi de Pentecôte, le 25 mai. Ce sera de 6h à 18h à côté de la familiale. Vous pouvez, pour les emplacements, réserver au 06 51 55 06 12 ou encore vous procurer des bulletins d'inscription en mairie. Le club de foot, le FC Saint-Maurice-Fraisse, organise un concours de belote le samedi 30 mai à partir de 19h à la salle des fêtes de Fraisse avec de nombreux lots à gagner, buvettes et petites restaurations sur place. Alors ce sera 16€ par équipe. Vous pouvez donc vous renseigner au 06 47 20 34 48. L'épreuve cycliste Le Tour des Vosges va passer par Le Tillot le samedi 30 mai et il va y avoir des perturbations au niveau de la circulation entre 9h et 15h, avenue de la Résistance, rue de la Favée, rue du Vaxeux et voie verte.
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1: Bonjour à tous, nous fêtons Pascal aujourd'hui. Alors soutien ou opposition, quelle sera l'humeur des planètes en ce dimanche ?
2: Plutôt ennemi, Bélier, car une question d'ordre matériel vous empêchera de donner libre cours à vos envies.
1: Taureau, au travail, vous devrez gérer. Les responsabilités sont là, vous êtes plein de bonne volonté, il s'agira simplement de travailler dur.
2: Gémeaux, le domaine professionnel est privilégié. Il sera question de savoir ce que vous voulez et d'agir pour faire passer vos idées.
1: Cancer, vous dominez la situation en toutes circonstances. Vous saurez marquer des points au sein du travail.
2: Les lions, vous devez revenir un peu sur terre, vous organiser, définir vos orientations, retrouver une certaine efficacité.
1: Vierge, on cherchera en vous le conseil. Et on pourrait bien vous mettre dans la confidence.
2: Balance, ne vous dispersez pas, ne cédez pas aux impulsions. Vous manquez de suite dans les idées.
1: Scorpion, évitez de vous laisser submerger par les humeurs environnantes.
2: Vous êtes Sagittaire, vous allez pouvoir retrouver une efficacité au quotidien, retrouver des repères et vous dévouer à ceux que vous aimez.
1: Capricorne, mieux vaut parfois se taire que de trop en dire. Soyez observateur, un point c'est tout.
2: Vous qui êtes Verseau, remettez en ordre vos papiers, vos idées. Pensez à ce qui est essentiel pour vous. Ensuite seulement, vous agirez.
1: Enfin, Poisson, votre travail quotidien vous donnera beaucoup de satisfaction. Bonne journée à tous quand même. On se retrouve demain, bien sûr, pour un nouvel horoscope. Nous fêterons Eric.
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1: Découvrons tout de suite l'éphéméride du 17 mai. Bonne fête Pascal, au masculin et au féminin. Pascaline, leur couleur l'orangé, leur chiffre le 3 et le 7. Les naissances du 17 mai, Enya, la chanteuse. Tony Parker, le joueur international de basketball. Gérard Dahan, l'imitateur. Jean-Marie Bigard, l'humoriste et acteur. André Valardi, l'humoriste, réalisateur et comédien belge. Bruno Pradal, le comédien de théâtre et acteur. Guy Cambera-Béraud, le rugbyman. En 1904, c'était la naissance de Jean Gabin. Les décès. En 2022, Vangelis, le musicien. En 2020, Lucky Peterson, guitariste et chanteur de blues. En 2016, Guy Clark, artiste, chanteur et guitariste. En 2012, Donna Summer, la chanteuse de pop américaine. En 2004, Tony Randall, l'acteur américain. En 1996, Johnny Guitar, le guitariste. En 2013, la loi ouvrant le mariage aux couples de personnes du même sexe a été promulguée par le président de la République, François Hollande. En 2008, en foot, l'Olympique lyonnais décroche leur 7e titre de champion de France. En 2007, François Fillon, nommé Premier ministre de la France, est le successeur de Dominique de Villepin. En 2005, c'est la création de la Journée mondiale de lutte contre l'homophobie. En 1987, Michel Platini fait des adieux au foot avec la Juventus de Turin. En 1973, c'est la sortie en salle du film La Grande Bouffe de Marco Ferreri et Marcello Mastroianni. En 1946, la nationalisation des houillères qui devient Charbonnage de France. Et le dicton, s'il tonne au jour de Saint-Pascal, sans grêle, ce n'est pas un mal.
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2: Vous allez pouvoir participer à la nuit de la mine le samedi 23 mai. Ce sera en entrée libre à partir de 17h. Vous avez donc rendez-vous sur le site des Hautes Mines pour découvrir des vieux métiers. Il y aura des animations pour petits et grands, de l'artisanat, théâtre, musique, l'auberge des mineurs pour boire et se restaurer, visite bien sûr des mines possibles. L'accès sur le site se fait uniquement par navette. Elles seront gratuites et vont naviguer tout au long de la soirée. Elles partiront depuis le parking du musée situé rue de la Gare. Et pour plus de détails, rendez-vous sur le site hautemines.com. À Ramonchamps, la municipalité vous propose une sortie nature pour le samedi 23 mai avec un guide qui vous proposera de marcher et de découvrir l'histoire locale, le patrimoine forestier, la botanique, les effets du réchauffement climatique. Alors le départ sera donné à 14h devant la mairie, c'est gratuit, mais il faut s'inscrire au 06 62 51 66 90. Au Tio, vous allez pouvoir assister à l'élection de Miss 15-17 Vosges, prévue pour le dimanche 24 mai à la médiathèque. Ouverture des portes à 13h30, entrée à 16€ par personne, 10€ pour les enfants de 5 à 11 ans avec buvette sur place. Possibilité de réserver des places avec l'adresse miss1517vosges@free.fr. La société de pêche La Truite de Ventron organise un concours de pêche à la truite baguée. Ce sera à l'étang des Chauproies le dimanche 24 mai. Inscription sur place dès 7h. Ce sera 20€ la journée et 10€ pour les moins de 10 ans avec plusieurs lots à remporter. Restauration possible avec un menu à 16€ pour lequel il faut réserver au 07 61 47 70 81. Dans le cadre de la foire au beignet qui est prévue pour le 7 juin au Tillot, il va y avoir l'élection de Miss et Mister Beignet organisée par Anime Tillot. Et vous devez vous inscrire avant le 25 mai par mail avec l'adresse animetillot88160@gmail.com ou encore par téléphone au 06 88 07 78 15. Le comité des fêtes du Ménil vous propose le marché aux puces et de l'artisanat pour le lundi de Pentecôte, le 25 mai. Ce sera de 6h à 18h à côté de la familiale. Vous pouvez, pour les emplacements, réserver au 06 51 55 06 12 ou encore vous procurer des bulletins d'inscription en mairie. Le club de foot, le FC Saint-Maurice-Fraisse, organise un concours de belote le samedi 30 mai à partir de 19h à la salle des fêtes de Fraisse avec de nombreux lots à gagner, buvettes et petites restaurations sur place. Alors ce sera 16€ par équipe. Vous pouvez donc vous renseigner au 06 47 20 34 48. L'épreuve cycliste, le Tour des Vosges, va passer par le Tillot le samedi 30 mai et il va y avoir des perturbations au niveau de la circulation entre 9h et 15h, avenue de la Résistance, rue de la Favée, rue du Vaxeux et voie verte.
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1: La vie au pays de Remiremont, un atelier d'écriture avec Laurence Van Aeren, auteure et animatrice professionnelle. Elle propose un cycle d'ateliers d'écriture une fois par mois jusqu'en juin. Vous pourrez vous essayer au plaisir des mots samedi 23 mai de 14h à 17h à la médiathèque intercommunale Le Cercle. C'est gratuit, c'est sur inscription, organisé donc par la médiathèque. Les fléchettes traditionnelles Master de Ligue 2026, équipe le samedi à 10h, doublette le dimanche à 10h, individuel le dimanche à partir de 13h30. C'est samedi 23 et dimanche 24 mai au gymnase Charlet. Entrée libre, renseignements et inscriptions au 06 30 99 49 46, organisé par le club d'artistes. Dimanche 24 mai, stage de danse venue exceptionnelle de Jonathan Genvrin, professeur de la Star Academy, pour deux stages de danse. Le premier stage de 10h à midi, le deuxième stage de 14h à 16h au gymnase donc du Tertre. Adhérent à la Danse Moderne Academy, c'est 45 euros. Non adhérent à la Danse Moderne Academy, donc 50 euros. Réservation sur www.loasso.com, association-danse-moderne-académie. Enfin, vous trouverez en tant que bon spécialiste de l'Internet. Samedi 23 mai, ce sera la Nuit européenne des musées. De 20h à 23h, l'entrée est libre et gratuite. Au musée Charles de Bruyère, de 20h à 23h, exposition. Auguste Jacquot, artiste et lithographe. Et de 1974 à 1967, c'est comme ça qu'il a vécu. À 20h, présentation de l'exposition par le conservateur. De 20h à 23h, jeu de piste, d'hier à aujourd'hui, les ancêtres de nos objets au quotidien. Et puis à 21h et 22h, visite guidée, découvrir le musée. Musée Charles Fréry, de 20h à 23h, l'exposition La forêt céleste d'Arnaud Clair et rencontre avec l'artiste. De 20h à 23h, jeu de piste, enquête au musée. Et à 20h, 21h, 22h, visite guidée dans la maison du collectionneur. Bon moment à passer donc en moment de cette nuit des musées. Et puis Auguste Jacquot, l'exposition au musée Charles de Bruyère du 18 au 24 mai. Ce sera l'exposition d'Auguste Jacquot, donc artiste et lithographe. Et l'exposition présente son fonds d'atelier donné par son arrière-petite-fille quand même.
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0: Bonjour à tous, nous fêtons Pascal aujourd'hui. Alors soutien ou opposition, quelle sera l'humeur des planètes en ce dimanche ?
1: Plutôt ennemi, Bélier, car une question d'ordre matériel vous empêchera de donner libre cours à vos envies.
0: Taureau, au travail, vous devrez gérer. Les responsabilités sont là, vous êtes plein de bonne volonté, il s'agira simplement de travailler dur.
1: Gémeaux, le domaine professionnel est privilégié. Il sera question de savoir ce que vous voulez et d'agir pour faire passer vos idées.
0: Cancer, vous dominez la situation en toutes circonstances. Vous saurez marquer des points au sein du travail.
1: Les lions, vous devez revenir un peu sur terre, vous organiser, définir vos orientations, retrouver une certaine efficacité.
0: Vierge, on cherchera en vous le conseil. Et on pourrait bien vous mettre dans la confidence.
1: Balance, ne vous dispersez pas, ne cédez pas aux impulsions. Vous manquez de suite dans les idées.
0: Scorpion, évitez de vous laisser submerger par les humeurs environnantes.
1: Vous êtes Sagittaire, vous allez pouvoir retrouver une efficacité au quotidien, retrouver des repères et vous dévouer à ceux que vous aimez.
0: Capricorne, mieux vaut parfois se taire que de trop en dire. Soyez observateur, un point c'est tout.
1: Vous qui êtes Verseau, remettez en ordre vos papiers, vos idées. Pensez à ce qui est essentiel pour vous. Ensuite seulement, vous agirez.
0: Enfin, Poisson, votre travail quotidien vous donnera beaucoup de satisfaction. Bonne journée à tous quand même. On se retrouve demain, bien sûr, pour un nouvel horoscope. Nous fêterons Eric.
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1: Vous allez pouvoir participer à la nuit de la mine le samedi 23 mai. Ce sera en entrée libre à partir de 17h. Vous avez donc rendez-vous sur le site des Hautes Mines pour découvrir des vieux métiers. Il y aura des animations pour petits et grands, de l'artisanat, théâtre, musique, l'auberge des mineurs pour boire et se restaurer, visite bien sûr des mines possibles. L'accès sur le site se fait uniquement par navette. Elles seront gratuites et vont naviguer tout au long de la soirée. Elles partiront depuis le parking du musée situé rue de la Gare. Et pour plus de détails, rendez-vous sur le site hautemines.com. À Ramonchamp, la municipalité vous propose une sortie nature pour le samedi 23 mai avec un guide qui vous proposera de marcher et de découvrir l'histoire locale, le patrimoine forestier, la botanique, les effets du réchauffement climatique. Alors le départ sera donné à 14h devant la mairie, c'est gratuit, mais il faut s'inscrire au 06 62 51 66 90. Au Tio, vous allez pouvoir assister à l'élection de Miss 15-17 Vosges, prévue pour le dimanche 24 mai à la médiathèque. Ouverture des portes à 13h30, entrée à 16€ par personne, 10€ pour les enfants de 5 à 11 ans avec buvette sur place. Possibilité de réserver des places avec l'adresse miss1517vosges@free.fr. La société de pêche La Truite de Ventron organise un concours de pêche à la truite baguée. Ce sera à l'étang des Chauproies le dimanche 24 mai. Inscription sur place dès 7h. Ce sera 20€ la journée et 10€ pour les moins de 10 ans avec plusieurs lots à remporter. Restauration possible avec un menu à 16€ pour lequel il faut réserver au 07 61 47 70 81. Dans le cadre de la foire au beignet qui est prévue pour le 7 juin au Tillot, il va y avoir l'élection de Miss et Mister Beignet organisée par Anime Tillot. Vous devez vous inscrire avant le 25 mai par mail avec l'adresse animetillot88160@gmail.com ou encore par téléphone au 06 88 07 78 15. Le comité des fêtes du Ménil vous propose le marché aux puces et de l'artisanat pour le lundi de Pentecôte, le 25 mai. Ce sera de 6h à 18h à côté de la familiale. Vous pouvez, pour les emplacements, réserver au 06 51 55 06 12 ou encore vous procurer des bulletins d'inscription en mairie. Le club de foot, le FC Saint-Maurice-Fraisse, organise un concours de belote le samedi 30 mai à partir de 19h à la salle des fêtes de Fraisse avec de nombreux lots à gagner, buvettes et petites restaurations sur place. Alors ce sera 16€ par équipe. Vous pouvez donc vous renseigner au 06 47 20 34 48. L'épreuve cycliste Le Tour des Vosges va passer par Le Tillot le samedi 30 mai et il va y avoir des perturbations au niveau de la circulation entre 9h et 15h, avenue de la Résistance, rue de la Favée, rue du Vaxeux et voie verte.
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1: Découvrons tout de suite l'éphéméride du 17 mai. Bonne fête Pascal, au masculin et au féminin. Pascaline, leur couleur l'oranger, leur chiffre le 3 et le 7. Les naissances du 17 mai, Enya, la chanteuse. Tony Parker, le joueur international de basketball. Gérard Dahan, l'imitateur. Jean-Marie Bigard, l'humoriste et acteur. André Valardi, l'humoriste, réalisateur et comédien belge. Bruno Pradal, le comédien de théâtre et acteur. Guy Gambera-Béro, le rugbyman. En 1904, c'était la naissance de Jean Gabin. Les décès. En 2022, Vangelis, le musicien. En 2020, Lucky Peterson, guitariste et chanteur de blues. En 2016, Guy Clark, artiste, chanteur et guitariste. En 2012, Donna Summer, la chanteuse de pop américaine. En 2004, Tony Randall, l'acteur américain. En 1996, Johnny Guitar, le guitariste. En 2013, la loi ouvrant le mariage aux couples de personnes du même sexe a été promulguée par le président de la République, François Hollande. En 2008, en foot, l'Olympique lyonnais décroche leur 7e titre de champion de France. En 2007, François Fillon, nommé Premier ministre de la France, est le successeur de Dominique de Villepin. En 2005, c'est la création de la Journée mondiale de lutte contre l'homophobie. En 1987, Michel Platini fait des adieux au foot avec la Juventus de Turin. En 1973, c'est la sortie en salle du film La Grande Bouffe de Marco Ferreri et Marcello Mastroianni. En 1946, la nationalisation des houillères qui devient Charbonnage de France. Et le dicton, s'il tonne au jour de Saint-Pascal, sans grêle, ce n'est pas un mal.
2: Tu kiffes ça?

0: Les princesses de l'accordéon, mélodie pour Marina.
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0: Et il y a 23 aujourd'hui une marche d'orientation, c'est la deuxième édition ce dimanche. Deux circuits, circuit long de 12 km, dénivelé de 508 mètres. Parcours découverte, 9 km, dénivelé de 325 mètres, chaque fois des dénivelés positifs. Inscription sur place de 8h30 à 11h30, 3 euros par personne. C'est gratuit pour les moins de 12 ans, café est offert. Et le rendez-vous se fait à la médiathèque à côté de l'office de tourisme. Parking gratuit, un repas tiré des sacs. Donc dépêchez-vous de vous rendre sur place, il n'y a pas d'horaire, donc je pense que vous arrivez quand vous voulez. Voici Bernard Marly et Tango Rive Gauche.

Bernard Marly dans Tango Rive Gauche. Il y a un concours de quilles ce dimanche à l'étang de Presles à Saint-Maurice. C'est à partir de 13h30. Des lots des commerçants et artisans locaux sont à gagner. Les 4 euros la partie. Hein. Ce concours de quilles sur inscription et info sur place à partir de 13h30. Sport, buvette et convivialité, c'est le slogan qui est sorti dans cette affaire. Raphaël va arriver avec le cinéma, il y aura aussi accordéon passion. Voici Marija, concerto de Almaz.

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1: Le diable s'habille en Prada 2 arrive 20 ans après le premier volet. C'est donc cette comédie dramatique signée David Frankel que vous allez pouvoir retrouver avec une nouvelle fois bien le même casting. Hein, en gros, Meryl Streep, Anne Hathaway, Emily Blunt et donc avec les mêmes personnages, Miranda, Andy, Emily, Nigel. Une plongée à nouveau dans l'univers impitoyable et glamour du magazine Runaway et des rues new-yorkaises. Alors c'est un film qui a été noté 3 sur 5 par la presse et 3,3 par les spectateurs d'Allociné. Vous pourrez voir Le Diable s'habille en Prada 2 aux variétés du Tillot et puis également cette semaine au Majestic de Remiremont. Le biopic est consacré à Michael Jackson. Le film Michael est encore à l'affiche cette semaine, à voir aux variétés du Tillot, à l'Entracte de Vanier et puis au Majestic de Remiremont. Un film signé Antoine Fuqua avec Jaafar Jackson dans le rôle principal. Un portrait donc cinématographique de la vie du roi de la pop. Avec ses hauts, ses bas, mais aussi quelques-unes de ses plus grandes prestations. L'accueil de Michael, eh bien, les notes sont un peu mitigées. Hein. La presse a été assez sévère, elle a noté 2,4. Les spectateurs ont un peu plus apprécié, avec la note de 4,1 sur 5. Découvrez à la Bresse La Corde au Cou, un thriller américain de Gus Van Sant avec Bill Skarsgård dans le rôle principal, un film adapté d'une histoire vraie, celle de Tommy Kiritis, un homme ruiné à cause d'un emprunt et le 8 février 1977 à Indianapolis, il kidnappe le fils du courtier qu'il juge responsable de sa situation, une prise d'otage qui durera 63 heures et qui tiendra le pays en haleine. Un film qui a reçu la note de 3,8 pour la presse et 3,7 pour les spectateurs. À la MCL de Gérardmer, découvrez Une fille en or, comédie romantique de Jean-Luc Gaget avec Pauline Clément, Arthur Dupont. L'histoire, c'est celle de Clémence, qui est persuadée que personne ne l'a jamais admirée. Elle va devoir faire face à un petit patron autoritaire. Un film noté 2,8 par la presse et 3,3 par les spectateurs. À Remiremont, vous allez pouvoir découvrir en séance événement le nouveau film d'animation Yu-Gi-Oh! The Dark Side of Dimensions. Séance également pour Ella McKay, comédie dramatique avec Emma McKay, Jamie Lee Curtis et Woody Harrelson. Le film 30, c'est un documentaire sur la trentaine. Il y aura aussi pour les 40 ans de Top Gun, le premier Top Gun et aussi Top Gun Maverick qui vous seront proposés.
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0: Nos amis d'accordéon passion, El Paso de Massilia.
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0: Allez, Jean-Luc, suivons et saluons plutôt nos nouveaux auditeurs. Hein. Ils sont nés cette semaine. Evan de Rémy Grosdidier et Marie-Evie Mainfèvre d'Archette, ou encore Rosalie de Jérémy Collin et Stéphanie Julien de Saulsure. Salut à tous. La famille Moreau, joli métier.

0: La famille Moreau, jolie maison, dans 10 minutes. Il sera 10h, donc ça pourrait commencer à téléphoner pour vos disques à la demande de ce dimanche.
1: Et nous sommes donc effectivement le dimanche 17 mai 2026. Nous fêtons aujourd'hui Pascal. Et le soleil se lève à 6h07, il se couchera à 21h28. Et il y a d'autres prénoms, mais je préfère ne pas les dire. Et voilà pour cette journée. Bonne journée à toutes et à tous.

Et un 17 mai en 1866, c'était la naissance du compositeur Erik Satie, qui est mort le 1er juillet 1925. En 1904, la naissance de Jean-Alexis Moncorgé, dit Jean Gabin, mort le 15 novembre 1976. En 1944, le major Takata devient le premier kamikaze en lançant son avion sur un destroyer américain près de la Nouvelle-Guinée. En 1946, nationalisation des houillères qui deviennent charbonnage de France. En 1954, la Cour suprême américaine interdit toute ségrégation dans les écoles. Et en 1960, mort du poète Jules Supervieille. Et Sylvie Alain vont arriver avec l'horoscope. Voici Thierry Coudray et la belle Romagna pour terminer ces heures d'accordéon du dimanche matin.

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1: Bonjour à tous, nous fêtons Pascal aujourd'hui. Alors soutien ou opposition, quelle sera l'humeur des planètes en ce dimanche ?
2: Plutôt ennemi, Bélier, car une question d'ordre matériel vous empêchera de donner libre cours à vos envies.
1: Taureau, au travail, vous devrez gérer. Les responsabilités sont là, vous êtes plein de bonne volonté, il s'agira simplement de travailler dur.
2: Gémeaux, le domaine professionnel est privilégié. Il sera question de savoir ce que vous voulez et d'agir pour faire passer vos idées.
1: Cancer, vous dominez la situation en toutes circonstances. Vous saurez marquer des points au sein du travail.
2: Les lions, vous devez revenir un peu sur terre, vous organiser, définir vos orientations, retrouver une certaine efficacité.
1: Vierge, on cherchera en vous le conseil. On pourrait bien vous mettre dans la confidence.
2: Balance, ne vous dispersez pas, ne cédez pas aux impulsions. Vous manquez de suite dans les idées.
1: Scorpion, évitez de vous laisser submerger par les humeurs environnantes.
2: Vous êtes Sagittaire, vous allez pouvoir retrouver une efficacité au quotidien, retrouver des repères et vous dévouer à ceux que vous aimez.
1: Capricorne, mieux vaut parfois se taire que de trop en dire. Soyez observateur, un point c'est tout.
2: Vous qui êtes Verseau, remettez en ordre vos papiers, vos idées. Pensez à ce qui est essentiel pour vous. Ensuite seulement, vous agirez.
1: Enfin, Poisson, votre travail quotidien vous donnera beaucoup de satisfaction. Bonne journée à tous quand même. On se retrouve demain, bien sûr, pour un nouvel horoscope. Nous fêterons Eric.
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18: La vie au pays de Remiremont, un atelier d'écriture avec Laurence Van Aeren. Auteure et animatrice professionnelle, elle propose un cycle d'ateliers d'écriture une fois par mois jusqu'en juin. Vous pourrez vous essayer au plaisir des mots, samedi 23 mai de 14h à 17h à la médiathèque intercommunale Le Cercle. C'est gratuit, c'est sur inscription, organisé donc par la médiathèque. Les fléchettes traditionnelles Master de Ligue 2026, équipe le samedi à 10h, doublette le dimanche à 10h, individuel le dimanche à partir de 13h30. C'est samedi 23 et dimanche 24 mai au gymnase Charlet. Entrée libre, renseignements et inscriptions au 06 30 99 49 46, organisé par le club d'artistes. Dimanche 24 mai, stage de danse venue exceptionnelle de Jonathan Genvrin, professeur de la Star Academy, pour deux stages de danse. Le premier stage de 10h à midi, le deuxième stage de 14h à 16h au gymnase donc du Tertre. Adhérent à la Danse Moderne Academy, c'est 45 euros. Non adhérent à la Danse Moderne Academy, donc 50 euros. Réservation sur www.loasso.com, association-dance-moderne-academy. Enfin, vous trouverez en tant que bon spécialiste de l'Internet. Samedi 23 mai, ce sera la Nuit européenne des musées, de 20h à 23h. L'entrée est libre et gratuite. Au musée Charles de Bruyère, de 20h à 23h, exposition. Auguste Jacquot, artiste et lithographe, et de 1974 à 1967, c'est comme ça qu'il a vécu. À 20h, présentation de l'exposition par le conservateur. De 20h à 23h, jeu de piste d'hier à aujourd'hui, les ancêtres de nos objets au quotidien. Et puis à 21h et 22h, visite guidée, découvrir le musée. Musée Charles Fréry, de 20h à 23h, l'exposition La forêt céleste d'Arnaud Clerc et rencontre avec l'artiste. De 20h à 23h, jeu de piste, enquête au musée. Et à 20h, à 21h et 22h, visite guidée dans la maison du collectionneur. Bon moment à passer donc au moment de cette nuit des musées. Et puis Auguste Jacquot, l'exposition au musée Charles de Bruyère du 18 au 24 mai. Ce sera l'exposition d'Auguste Jacquot, donc artiste et lithographe. Et l'exposition présente son fonds d'atelier donné par son arrière-petite-fille quand même.
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Bonjour à tous, de retour pour les dédicaces ce matin de 10h à 12h30. J'ai bugué. Et 03 29 28 10 34, Étienne attend vos appels. Et on commence avec, de la part de Christophe, pour son plaisir personnel, Johnny Hallyday, allumez le feu.

de rappeler Étienne, car pour l'anniversaire, il n'y a pas de, de détails. Donc, s'il vous plaît, vous pourriez, si vous pouvez rappeler, je vais y arriver. Et on continue avec, de la part de Gérard, pour son plaisir personnel, Pascal Louberzac.

0: De la part de Patrice pour Tata Françoise, Tata Nanette et Tata Micheline, on écoute Sébastien Patoche. Et quand il pète, il trouve son slip.
1: Alors, c'est de la part de...

Petit problème de son, alors je vais vous mettre Edith Piaf. Non, je regrette rien, c'est de la part de Christophe pour son plaisir personnel.

0: Allô? C'est quand il pète, il trouve son slip?
1: Ouais, c'est lui.
2: Roberto de Baby Music, je viens d'écouter tes maquettes. Ben bravo, mon cochon.
0: Ça, c'est vraiment de la merde.
2: Le top de la merde. C'est tellement de la merde que ça m'a donné envie de te signer.
1: Ah ouais?
2: En revanche, au niveau du nom, là, il va falloir me changer ça.
1: Et pourquoi?
0: Parce que c'est de la merde.
2: De la merde. Sébastien Patoche.
0: Voilà, ça, c'est de la merde. Mais c'est de la merde qui vend.
1: Sébastien.

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1: C'était de la part de Patrice pour Tata Françoise, Tata Nénette et Tata Micheline avec de gros bisous. Tout de suite, on écoute de la part de Sandrine et du grand Eric pour Pierrot et Martine et Radio Diballon. Merci. Kiss Me, c'est Jérôme.
2: Alors, le titre.

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On souhaite un bon anniversaire à Mathieu Marcel de Rue-sur-Moselle. Alors pour son plaisir personnel, Frédéric François, mon cœur te dit je t'aime.

De la part de Patrice, pour René, Liliane, Alain, Monique, Cyril, Sabrina et ses enfants, Elodie, Alicia, Nancy et sa famille, la farandole bruxelloise, Angelina,

De la part de Matisse, pour sa famille de cœur, on écoute Natacha Saint-Pierre, aimer, c'est tout donner.

De la part de Pierrot et Martine, pour le grand Éric et Sandrine, on écoute Yves Duteil, ton absence.

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C'était pour le plaisir d'Yvette. Tout de suite, on écoute de la part de Sandrine et du grand Eric pour Sylvie, Patrick, Gaëtan, Sonia et ses deux petits-fils à l'équipe de Radio des Ballons. Merci. Aline, Christophe.

0: On se sépare pour une petite pause. À tout à l'heure.
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3: Le programme d'animation de la médiathèque du TIO. Mardi 19 mai, à 9h30, retrouvez un atelier Do It Yourself de Valérie et fabriquez de jolis marque-pages à offrir ou à conserver. C'est sur inscription pour un public adulte. Pour tout renseignement, inscription, n'hésitez pas à contacter la médiathèque au 03 29 24 98 90.
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2: La vie au pays de Remiremont, un atelier d'écriture avec Laurence Van Aeren, auteure et animatrice professionnelle. Elle propose un cycle d'ateliers d'écriture une fois par mois jusqu'en juin. Vous pourrez vous essayer au plaisir des mots samedi 23 mai de 14h à 17h à la médiathèque intercommunale Le Cercle. C'est gratuit, c'est sur inscription, organisé donc par la médiathèque. Les fléchettes traditionnelles Master de Ligue 2026, équipe le samedi à 10h, doublette le dimanche à 10h, individuel le dimanche à partir de 13h30. C'est samedi 23 et dimanche 24 mai au gymnase Charlet. Entrée libre, renseignements et inscriptions au 06 30 99 49 46, organisé par le club d'artistes. Dimanche 24 mai, stage de danse venue exceptionnelle de Jonathan Genvrin, professeur de la Star Academy, pour deux stages de danse. Le premier stage de 10h à midi, le deuxième stage de 14h à 16h au gymnase donc du Tertre. Adhérent à la Danse Moderne Academy, c'est 45 euros. Non adhérent à la Danse Moderne Academy, donc 50 euros. Réservation sur www.lloasso.com, association-danse-moderne-academy. Enfin, vous trouverez en tant que bon spécialiste de l'Internet. Samedi 23 mai, ce sera la Nuit Européenne des Musées. De 20h à 23h, l'entrée est libre et gratuite. Au musée Charles de Bruyère, de 20h à 23h, exposition. Auguste Jacquot, artiste et lithographe. Et de 1974 à 1967, c'est comme ça qu'il a vécu. À 20h, présentation de l'exposition par le conservateur. De 20h à 23h, jeu de piste d'hier à aujourd'hui, les ancêtres de nos objets au quotidien. Et puis à 21h et 22h, visite guidée, découvrir le musée. Musée Charles Fréry, de 20h à 23h, l'exposition La forêt céleste d'Arnaud Clair et rencontre avec l'artiste. De 20h à 23h, jeu de piste, enquête au musée. Et à 20h, 21h, 22h, visite guidée dans la maison du collectionneur. Bon moment à passer donc en moment de cette nuit des musées. Et puis Auguste Jacquot, l'exposition au musée Charles de Bruyère du 18 au 24 mai. Ce sera l'exposition d'Auguste Jacquot, donc artiste et lithographe. Et l'exposition présente son fond d'atelier donné par son arrière-petite-fille quand même.
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0: Et on se retrouve après cette petite pause. On vous attend au 03 29 28 10 34. C'est Étienne qui est au standard. Un petit coucou de Mathis, Dylan et Amélie qui sont là aussi. Un petit bonjour à tous. Et on continue avec, que je ne me trompe pas, de la part d'Isabelle pour son or mérite, que je t'aime, Johnny Hallyday.
1: Bien sûr. Merci à vous aussi. Au revoir.

De la part de Robert, leur président, pour les conscrits et les conscrites nés en 1951 à Fraisse-sur-Moselle, en attendant le repas du 26 juin 2026 pour fêter leurs 75 ans. Viens boire un petit coup à la maison, licence 4.

Alors, petite rectification pour le repas des conscrits, ce n'est pas le 26 juin, mais le 6 juin. Voilà, c'est corrigé. 03 29 28 10 34, on a encore de la place jusque midi et demi. Tout de suite, on écoute de la part d'Yvette pour son plaisir personnel. J'ai trouvé une rose, Nicolas Beaufils.

De la part de Chantal pour Françoise, Yvan, Sophie, Laurie et Flore. L'amour, ça fait passer le temps. Marcel Amont.

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De la part de Yvette pour l'équipe des Radios des Ballons et tous les auditeurs de Radio des Ballons, je n'ai pas trouvé le bon titre, mais je vais vous mettre quand même l'orchestre de Guy et de Robert. Mais le titre, ce sera La valse d'amour et Montagne d'Italie.

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10: La vie au pays de Remiremont, un atelier d'écriture avec Laurence Van Aeren, auteure et animatrice professionnelle. Elle propose un cycle d'ateliers d'écriture une fois par mois jusqu'en juin. Vous pourrez vous essayer au plaisir des mots samedi 23 mai de 14h à 17h à la médiathèque intercommunale Le Cercle. C'est gratuit, c'est sur inscription, organisé donc par la médiathèque. Les fléchettes traditionnelles Master de Ligue 2026 équipent le samedi à 10h, doublette le dimanche à 10h, individuel le dimanche à partir de 13h30. C'est samedi 23 et dimanche 24 mai au gymnase Charlet. Entrée libre, renseignements et inscriptions au 06 30 99 49 46, organisé par le club d'artistes. Dimanche 24 mai, stage de danse venue exceptionnelle de Jonathan Genvrin, professeur de la Star Academy, pour 2 stages de danse. Le premier stage de 10h à midi, le deuxième stage de 14h à 16h au gymnase donc du Tertre. Adhérent à la Danse Moderne Academy, c'est 45 euros. Non adhérent à la Danse Moderne Academy, donc 50 euros. Réservation sur www.loasso.com, association-danse-moderne-academy. Enfin, vous trouverez en tant que bon spécialiste de l'Internet. Samedi 23 mai, ce sera la Nuit européenne des musées. De 20h à 23h, l'entrée est libre et gratuite. Au musée Charles de Bruyère, de 20h à 23h, exposition. Auguste Jacquot, artiste et lithographe. Et de 1974 à 1967, c'est comme ça qu'il a vécu. À 20h, présentation de l'exposition par le conservateur. De 20h à 23h, jeu de piste d'hier à aujourd'hui, les ancêtres de nos objets au quotidien. Et puis à 21h et 22h, visite guidée, découvrir le musée. Musée Charles Fréry, de 20h à 23h, l'exposition La forêt céleste d'Arnaud Clair et rencontre avec l'artiste. de 20h à 23h, jeux de piste, enquête au musée, et à 20h, 21h, 22h, visite guidée dans la maison du collectionneur. Bon moment à passer donc en moment de cette nuit des musées. Et puis Auguste Jacquot, l'exposition au musée Charles de Bruyères du 18 au 24 mai. Ce sera l'exposition d'Auguste Jacquot, donc artiste et lithographe. Et l'exposition présente son fond d'atelier donné par son arrière-petite-fille quand même.
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Et nous sommes de retour avec Fais-toi couper les cheveux de Antoine. C'est de la part de Tata Françoise pour Mimille et ses poupées.

0: De la part de Michel, pour les auditeurs de Radio des Ballons, les Vosgiennes, Dominique Walter.
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C'était de la part d'Yvette pour l'équipe de Radio Diballon. Merci Yvette. Tout de suite, on écoute de la part d'Amélie pour tous ceux qu'elle aime et ses amis Dylan et Matisse, et pour le petit Evan. On écoute Dorothée tant qu'on a des amis.

Et oui, ça c'est vrai. Il est temps de nous quitter. On vous souhaite à tous un bon dimanche, un excellent après-midi, il fait un petit peu beau. Il y a des marchés aux puces, je ne sais pas où, mais je sais qu'il y en a. Étienne, Amélie, Dylan et Amélie vous se joignent à moi pour vous dire un bon dimanche. À dans 15 jours. Bye bye.

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2: Vous allez pouvoir participer à la nuit de la mine le samedi 23 mai. Ce sera en entrée libre à partir de 17h. Vous avez donc rendez-vous sur le site des Hautes Mines pour découvrir des vieux métiers. Il y aura des animations pour petits et grands, de l'artisanat, théâtre, musique, l'auberge des mineurs pour boire et se restaurer, visite bien sûr des mines possibles. L'accès sur le site se fait uniquement par navette. Elles seront gratuites et vont naviguer tout au long de la soirée. Elles partiront depuis le parking du musée situé rue de la Gare. Et pour plus de détails, rendez-vous sur le site hautemines.com. À Ramonchamp, la municipalité vous propose une sortie nature pour le samedi 23 mai avec un guide qui vous proposera de marcher et de découvrir l'histoire locale, le patrimoine forestier, la botanique, les effets du réchauffement climatique. Alors le départ sera donné à 14h devant la mairie, c'est gratuit, mais il faut s'inscrire au 06 62 51 66 90. Au Tillot, vous allez pouvoir assister à l'élection de Miss 15-17 Vosges, prévue pour le dimanche 24 mai à la médiathèque. Ouverture des portes à 13h30, entrée à 16€ par personne, 10€ pour les enfants de 5 à 11 ans, avec buvette sur place. Possibilité de réserver des places avec l'adresse miss1517vosges@free.fr. La société de pêche La Truite de Ventron organise un concours de pêche à la truite baguée. Ce sera à l'étang des Chauproies le dimanche 24 mai. Inscription sur place dès 7h. Ce sera 20€ la journée et 10€ pour les moins de 10 ans avec plusieurs lots à remporter. Restauration possible avec un menu à 16€ pour lequel il faut réserver au 07 61 47 70 81. Dans le cadre de la foire au beignet qui est prévue pour le 7 juin au Tillot, il va y avoir l'élection de Miss et Mister Beignet organisée par Anime Tillot. Vous devez vous inscrire avant le 25 mai par mail avec l'adresse animetillot88160@gmail.com ou encore par téléphone au 06 88 07 78 15. Le comité des fêtes du Ménil vous propose le marché aux puces et de l'artisanat pour le lundi de Pentecôte, le 25 mai. Ce sera de 6h à 18h à côté de la familiale. Vous pouvez, pour les emplacements, réserver au 06 51 55 06 12 ou encore vous procurer des bulletins d'inscription en mairie. Le club de foot, le FC Saint-Maurice-Fraisse, organise un concours de belote le samedi 30 mai à partir de 19h à la salle des fêtes de Fraisse avec de nombreux lots à gagner, buvettes et petites restaurations sur place. Alors ce sera 16€ par équipe. Vous pouvez donc vous renseigner au 06 47 20 34 48. L'épreuve cycliste, le Tour des Vosges, va passer par le Tillot le samedi 30 mai et il va y avoir des perturbations au niveau de la circulation entre 9h et 15h, avenue de la Résistance, rue de la Favée, rue du Vaxeux et voie verte.
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2: La vie au pays de Remiremont, un atelier d'écriture avec Laurence Van Aeren, auteure et animatrice professionnelle. Elle propose un cycle d'ateliers d'écriture une fois par mois jusqu'en juin. Vous pourrez vous essayer au plaisir des mots samedi 23 mai de 14h à 17h à la médiathèque intercommunale Le Cercle. C'est gratuit, c'est sur inscription, organisé donc par la médiathèque. Les fléchettes traditionnelles Master de Ligue 2026, équipe le samedi à 10h, doublette le dimanche à 10h, individuel le dimanche à partir de 13h30. C'est samedi 23 et dimanche 24 mai au gymnase Charlet. Entrée libre, renseignements et inscriptions au 06 30 99 49 46, organisé par le club d'artistes. Dimanche 24 mai, stage de danse venue exceptionnelle de Jonathan Jeanvrin, professeur de la Star Academy, pour deux stages de danse. Le premier stage de 10h à midi, le deuxième stage de 14h à 16h au gymnase donc du Tertre. Adhérent à la Danse Moderne Academy, c'est 45 euros. Non adhérent à la Danse Moderne Academy, donc 50 euros. Réservation sur www.loasso.com, association-danse-moderne-academy. Enfin, vous trouverez en tant que bon spécialiste de l'Internet. Samedi 23 mai, ce sera la Nuit Européenne des Musées. De 20h à 23h, l'entrée est libre et gratuite. Au musée Charles de Bruyère, de 20h à 23h, exposition. Auguste Jacquot, artiste et lithographe. Et de 1974 à 1967, c'est comme ça qu'il a vécu. À 20h, présentation de l'exposition par le conservateur. De 20h à 23h, jeu de piste d'hier à aujourd'hui, les ancêtres de nos objets au quotidien. Et puis à 21h et 22h, visite guidée, découvrir le musée. Musée Charles Fréry, de 20h à 23h, l'exposition La forêt céleste d'Arnaud Clair et rencontre avec l'artiste. De 20h à 23h, jeu de piste, enquête au musée. Et à 20h, 21h, 22h, visite guidée dans la maison du collectionneur. Bon moment à passer donc au moment de cette nuit des musées. Et puis Auguste Jacquot, l'exposition au musée Charles de Bruyère du 18 au 24 mai. Ce sera l'exposition d'Auguste Jacquot, donc artiste et lithographe. Et l'exposition présente son fonds d'atelier donné par son arrière-petite-fille quand même.
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2: Le diable s'habille en Prada 2 arrive 20 ans après le premier volet. C'est donc cette comédie dramatique signée David Frankel que vous allez pouvoir retrouver avec une nouvelle fois bien le même casting. Hein, en gros, Meryl Streep, Anne Hathaway, Emily Blunt et donc avec les mêmes personnages, Miranda, Andy, Emily, Nigel. Une plongée à nouveau dans l'univers impitoyable et glamour du magazine Runaway et des rues new-yorkaises. Alors c'est un film qui a été noté 3 sur 5 par la presse et 3,3 par les spectateurs d'Allociné. Vous pourrez voir Le Diable s'habille en Prada 2 aux variétés du Tillot et puis également cette semaine au Majestic de Remiremont. Le biopic est consacré à Michael Jackson. Le film Michael est encore à l'affiche cette semaine, à voir aux variétés du Tillot, à l'Entracte de Vanier et puis au Majestic de Remiremont. Un film signé Antoine Fuqua avec Jaafar Jackson dans le rôle principal. Un portrait donc cinématographique de la vie du roi de la pop, avec ses hauts, ses bas, mais aussi quelques-unes de ses plus grandes prestations. L'accueil de Michael, eh bien, les notes sont un peu mitigées. Hein. La presse a été assez sévère, elle a noté 2,4. Les spectateurs ont un peu plus apprécié, avec la note de 4,1 sur 5. Découvrez à la Bresse La corde au cou, un thriller américain de Gus Van Sant avec Bill Skarsgård dans le rôle principal, un film adapté d'une histoire vraie, celle de Tommy Kiritis, un homme ruiné à cause d'un emprunt. Et le 8 février 1977 à Indianapolis, il kidnappe le fils du courtier qu'il juge responsable de sa situation. Une prise d'otage qui durera 63 heures et qui tiendra le pays en haleine. Un film qui a reçu la note de 3,8 pour la presse et 3,7 pour les spectateurs. À la MCL de Gérardmer, découvrez Une fille en or, comédie romantique de Jean-Luc Gaget avec Pauline Clément, Arthur Dupont. L'histoire, c'est celle de Clémence, qui est persuadée que personne ne l'a jamais admirée. Elle va devoir faire face à un petit patron autoritaire. Un film noté 2,8 par la presse et 3,3 par les spectateurs. À Remiremont, vous allez pouvoir découvrir en séance événement le nouveau film d'animation Yu-Gi-Oh! The Side of Dimensions. Séance également pour Ella McKay, comédie dramatique avec Emma McKay, Jamie Lee Curtis et Woody Harrelson. Le film 30, c'est un documentaire sur la trentaine. Il y aura aussi pour les 40 ans de Top Gun, le premier Top Gun et aussi Top Gun Maverick qui vous seront proposés.
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1: Vous allez pouvoir participer à la nuit de la mine le samedi 23 mai. Ce sera en entrée libre à partir de 17h. Vous avez donc rendez-vous sur le site des Hautes Mines pour découvrir des vieux métiers. Il y aura des animations pour petits et grands, de l'artisanat, théâtre, musique, l'auberge des mineurs pour boire et se restaurer, visite bien sûr des mines possibles. L'accès sur le site se fait uniquement par navette. Elles seront gratuites et vont naviguer tout au long de la soirée. Elles partiront depuis le parking du musée situé rue de la Gare. Et pour plus de détails, rendez-vous sur le site hautemines.com. À Ramonchamp, la municipalité vous propose une sortie nature pour le samedi 23 mai avec un guide qui vous proposera de marcher et de découvrir l'histoire locale, le patrimoine forestier, la botanique, les effets du réchauffement climatique. Alors le départ sera donné à 14h devant la mairie, c'est gratuit, mais il faut s'inscrire au 06 62 51 66 90. Au Tillot, vous allez pouvoir assister à l'élection de Miss 15-17 Vosges, prévue pour le dimanche 24 mai à la médiathèque. Ouverture des portes à 13h30, entrée à 16€ par personne, 10€ pour les enfants de 5 à 11 ans avec buvette sur place. Possibilité de réserver des places avec l'adresse miss1517vosges@free.fr. La société de pêche La Truite de Ventron organise un concours de pêche à la truite baguée. Ce sera à l'étang des Chauproies le dimanche 24 mai. Inscription sur place dès 7h. Ce sera 20€ la journée et 10€ pour les moins de 10 ans avec plusieurs lots à remporter. Restauration possible avec un menu à 16€ pour lequel il faut réserver au 07 61 47 70 81. Dans le cadre de la foire au beignet qui est prévue pour le 7 juin au Tillot, il va y avoir l'élection de Miss et Mister Beignet organisée par Anime Tillot. Et vous devez vous inscrire avant le 25 mai par mail avec l'adresse animetillot88160@gmail.com ou encore par téléphone au 06 88 07 78 15. Le comité des fêtes du Ménil vous propose le marché aux puces et de l'artisanat pour le lundi de Pentecôte, le 25 mai. Ce sera de 6h à 18h à côté de la familiale. Vous pouvez, pour les emplacements, réserver au 06 51 55 06 12 ou encore vous procurer des bulletins d'inscription en mairie. Le club de foot, le FC Saint-Maurice-Fraisse, organise un concours de belote le samedi 30 mai à partir de 19h à la salle des fêtes de Fraisse avec de nombreux lots à gagner, buvettes et petites restaurations sur place. Alors ce sera 16€ par équipe. Vous pouvez donc vous renseigner au 06 47 20 34 48. L'épreuve cycliste Le Tour des Vosges va passer par Le Tillot le samedi 30 mai et il va y avoir des perturbations au niveau de la circulation entre 9h et 15h, avenue de la Résistance, rue de la Favée, rue du Vaxeux et voie verte.
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2: Vous allez pouvoir participer à la nuit de la mine le samedi 23 mai. Ce sera en entrée libre à partir de 17h. Vous avez donc rendez-vous sur le site des Hautes Mines pour découvrir des vieux métiers. Il y aura des animations pour petits et grands, de l'artisanat, théâtre, musique, l'auberge des mineurs pour boire et se restaurer, visite bien sûr des mines possibles. L'accès sur le site se fait uniquement par navette. Elles seront gratuites et vont naviguer tout au long de la soirée. Elles partiront depuis le parking du musée situé rue de la Gare. Et pour plus de détails, rendez-vous sur le site hautemines.com. À Ramonchamp, la municipalité vous propose une sortie nature pour le samedi 23 mai avec un guide qui vous proposera de marcher et de découvrir l'histoire locale, le patrimoine forestier, la botanique, les effets du réchauffement climatique. Alors le départ sera donné à 14h devant la mairie, c'est gratuit, mais il faut s'inscrire au 06 62 51 66 90. Au Tio, vous allez pouvoir assister à l'élection de Miss 15-17 Vosges, prévue pour le dimanche 24 mai à la médiathèque. Ouverture des portes à 13h30, entrée à 16€ par personne, 10€ pour les enfants de 5 à 11 ans avec buvette sur place. Possibilité de réserver des places avec l'adresse miss1517vosges@free.fr. La société de pêche La Truite de Ventron organise un concours de pêche à la truite baguée. Ce sera à l'étang des Chauproies le dimanche 24 mai. Inscription sur place dès 7h. Ce sera 20€ la journée et 10€ pour les moins de 10 ans avec plusieurs lots à remporter. Restauration possible avec un menu à 16€ pour lequel il faut réserver au 07 61 47 70 81. Dans le cadre de la foire au beignet qui est prévue pour le 7 juin au Tio, il va y avoir l'élection de Miss et Mister Beignet organisée par Anime Tio. Vous devez vous inscrire avant le 25 mai par mail avec l'adresse animetio88160@gmail.com ou encore par téléphone au 06 88 07 78 15. Le comité des fêtes du Ménil vous propose le marché aux puces et de l'artisanat pour le lundi de Pentecôte, le 25 mai. Ce sera de 6h à 18h à côté de la familiale. Vous pouvez, pour les emplacements, réserver au 06 51 55 06 12 ou encore vous procurer des bulletins d'inscription en mairie. Le club de foot, le FC Saint-Maurice-Fraisse, organise un concours de belote le samedi 30 mai à partir de 19h à la salle des fêtes de Fraisse avec de nombreux lots à gagner, buvettes et petites restaurations sur place. Alors ce sera 16€ par équipe. Vous pouvez donc vous renseigner au 06 47 20 34 48. L'épreuve cycliste, le Tour des Vosges, va passer par le Tio le samedi 30 mai et il va y avoir des perturbations au niveau de la circulation entre 9h et 15h, avenue de la Résistance, rue de la Favée, rue du Vaxeux et voie verte.
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1: Vous allez pouvoir participer à la nuit de la mine le samedi 23 mai. Ce sera en entrée libre à partir de 17h. Vous avez donc rendez-vous sur le site des Hautes Mines pour découvrir des vieux métiers. Il y aura des animations pour petits et grands, de l'artisanat, théâtre, musique, l'auberge des mineurs pour boire et se restaurer, visite bien sûr des mines possibles. L'accès sur le site se fait uniquement par navette. Elles seront gratuites et vont naviguer tout au long de la soirée. Elles partiront de puis le parking du musée situé rue de la Gare. Et pour plus de détails, rendez-vous sur le site hautemines.com. À Ramonchamp, la municipalité vous propose une sortie nature pour le samedi 23 mai avec un guide qui vous proposera de marcher et de découvrir l'histoire locale, le patrimoine forestier, la botanique, les effets du réchauffement climatique. Alors le départ sera donné à 14h devant la mairie, c'est gratuit, mais il faut s'inscrire au 06 62 51 66 90. Au Tillau, vous allez pouvoir assister à l'élection de Miss 15-17 Vosges, prévue pour le dimanche 24 mai à la médiathèque. Ouverture des portes à 13h30, entrée à 16€ par personne, 10€ pour les enfants de 5 à 11 ans avec buvette sur place. Possibilité de réserver des places avec l'adresse miss1517vosges@free.fr. La société de pêche La Truite de Ventron organise un concours de pêche à la truite baguée. Ce sera à l'étang des Chauproies le dimanche 24 mai. Inscription sur place dès 7h. Ce sera 20€ la journée et 10€ pour les moins de 10 ans avec plusieurs lots à remporter. Restauration possible avec un menu à 16€ pour lequel il faut réserver au 07 61 47 70 81. Dans le cadre de la foire au beignet qui est prévue pour le 7 juin au Tillot, il va y avoir l'élection de Miss et Mister Beignet organisée par Anime Tillot. Vous devez vous inscrire avant le 25 mai par mail avec l'adresse animetillot88160@gmail.com ou encore par téléphone au 06 88 07 78 15. Le comité des fêtes du Ménil vous propose le marché aux puces et de l'artisanat pour le lundi de Pentecôte, le 25 mai. Ce sera de 6h à 18h à côté de la familiale. Vous pouvez, pour les emplacements, réserver au 06 51 55 06 12 ou encore vous procurer des bulletins d'inscription en mairie. Le club de foot, le FC Saint-Maurice-Fraisse, organise un concours de belote le samedi 30 mai à partir de 19h à la salle des fêtes de Fraisse avec de nombreux lots à gagner, buvettes et petites restaurations sur place. Alors ce sera 16€ par équipe. Vous pouvez donc vous renseigner au 06 47 20 34 48. L'épreuve cycliste, le Tour des Vosges, va passer par le Tillot le samedi 30 mai et il va y avoir des perturbations au niveau de la circulation entre 9h et 15h, avenue de la Résistance, rue de la Favée, rue du Vaxeux et voie verte.
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1: Vous allez pouvoir participer à la nuit de la mine le samedi 23 mai. Ce sera en entrée libre à partir de 17h. Vous avez donc rendez-vous sur le site des Hautes Mines pour découvrir des vieux métiers. Il y aura des animations pour petits et grands, de l'artisanat, théâtre, musique, l'auberge des mineurs pour boire et se restaurer, visite bien sûr des mines possibles. L'accès sur le site se fait uniquement par navette. Elles seront gratuites et vont naviguer tout au long de la soirée. Elles partiront depuis le parking du musée situé rue de la Gare. Et pour plus de détails, rendez-vous sur le site hautemines.com. À Ramonchamp, la municipalité vous propose une sortie nature pour le samedi 23 mai avec un guide qui vous proposera de marcher et de découvrir l'histoire locale, le patrimoine forestier, la botanique, les effets du réchauffement climatique. Alors le départ sera donné à 14h devant la mairie, c'est gratuit, mais il faut s'inscrire au 06 62 51 66 90. Au Tio, vous allez pouvoir assister à l'élection de Miss 15-17 Vosges, prévue pour le dimanche 24 mai à la médiathèque. Ouverture des portes à 13h30, entrée à 16€ par personne, 10€ pour les enfants de 5 à 11 ans avec buvette sur place. Possibilité de réserver des places avec l'adresse miss1517vosges@free.fr. La société de pêche La Truite de Ventron organise un concours de pêche à la truite baguée. Ce sera à l'étang des Chauproies le dimanche 24 mai. Inscription sur place dès 7h. Ce sera 20€ la journée et 10€ pour les moins de 10 ans avec plusieurs lots à remporter. Restauration possible avec un menu à 16€ pour lequel il faut réserver au 07 61 47 70 81. Dans le cadre de la foire au beignet qui est prévue pour le 7 juin au Tillot, il va y avoir l'élection de Miss et Mister Beignet organisée par Anime Tillot. Et vous devez vous inscrire avant le 25 mai par mail avec l'adresse animetillot88160@gmail.com ou encore par téléphone au 06 88 07 78 15. Le comité des fêtes du Ménil vous propose le marché aux puces et de l'artisanat pour le lundi de Pentecôte, le 25 mai. Ce sera de 6h à 18h à côté de la familiale. Vous pouvez, pour les emplacements, réserver au 06 51 55 06 12 ou encore vous procurer des bulletins d'inscription en mairie. Le club de foot, le FC Saint-Maurice-Fraisse, organise un concours de belote le samedi 30 mai à partir de 19h à la salle des fêtes de Fraisse avec de nombreux lots à gagner, buvettes et petites restaurations sur place. Alors ce sera 16€ par équipe. Vous pouvez donc vous renseigner au 06 47 20 34 48. L'épreuve cycliste, le Tour des Vosges, va passer par le Tillot le samedi 30 mai et il va y avoir des perturbations au niveau de la circulation entre 9h et 15h, avenue de la Résistance, rue de la Favée, rue du Vaxeux et voie verte.
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1: Le programme d'animation de la médiathèque du TIO. 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
1: Le diable s'habille en Prada 2 arrive 20 ans après le premier volet. C'est donc cette comédie dramatique signée David Frankel que vous allez pouvoir retrouver avec une nouvelle fois bien le même casting. Hein, en gros, Meryl Streep, Anne Hathaway, Emily Blunt et donc avec les mêmes personnages, Miranda, Andy, Emily, Nigel. Une plongée à nouveau dans l'univers impitoyable et glamour du magazine Runaway et des rues new-yorkaises. Alors c'est un film qui a été noté 3 sur 5 par la presse et 3,3 par les spectateurs d'Allociné. Vous pourrez voir Le Diable s'habille en Prada 2 aux variétés du Tio et puis également cette semaine au Majestic de Remiremont. Le biopic est consacré à Michael Jackson. Le film Michael est encore à l'affiche cette semaine, à voir aux variétés du Tio, à l'Entracte de Vanier et puis au Majestic de Remiremont. Un film signé Antoine Fuqua avec Jaafar Jackson dans le rôle principal. Un portrait donc cinématographique de la vie du roi de la pop. Avec ses hauts, ses bas, mais aussi quelques-unes de ses plus grandes prestations. L'accueil de Michael, eh bien, les notes sont un peu mitigées. Hein. La presse a été assez sévère, elle a noté 2,4. Les spectateurs ont un peu plus apprécié, avec la note de 4,1 sur 5. Découvrez à la Bresse La corde au cou, un thriller américain de Gus Van Sant avec Bill Skarsgård dans le rôle principal, un film adapté d'une histoire vraie, celle de Tommy Kiritis, un homme ruiné à cause d'un emprunt. Et le 8 février 1977 à Indianapolis, il kidnappe le fils du courtier qu'il juge responsable de sa situation. Une prise d'otage qui durera 63 heures et qui tiendra le pays en haleine. Un film qui a reçu la note de 3,8 pour la presse et 3,7 pour les spectateurs. À la MCL de Gérardmer, découvrez Une fille en or, comédie romantique de Jean-Luc Gaget avec Pauline Clément, Arthur Dupont. L'histoire, c'est celle de Clémence, qui est persuadée que personne ne l'a jamais admirée. Elle va devoir faire face à un petit patron autoritaire. Un film noté 2,8 par la presse et 3,3 par les spectateurs. À Remiremont, vous allez pouvoir découvrir en séance événement le nouveau film d'animation Yu-Gi-Oh! The Dark Side of Dimensions. Séance également pour Ella McKay, comédie dramatique avec Emma McKay, Jamie Lee Curtis et Woody Harrelson. Le film 30, c'est un documentaire sur la trentaine. Il y aura aussi pour les 40 ans de Top Gun, le premier Top Gun et aussi Top Gun Maverick qui vous seront proposés.
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1: La vie au pays de Remiremont, un atelier d'écriture avec Laurence Van Aeren, auteure et animatrice professionnelle. Elle propose un cycle d'ateliers d'écriture une fois par mois jusqu'en juin. Vous pourrez vous essayer au plaisir des mots samedi 23 mai de 14h à 17h à la médiathèque intercommunale Le Cercle. C'est gratuit, c'est sur inscription, organisé donc par la médiathèque. Les fléchettes traditionnelles Master de Ligue 2026, équipe le samedi à 10h, doublette le dimanche à 10h, individuel le dimanche à partir de 13h30. C'est samedi 23 et dimanche 24 mai au gymnase Charlet. Entrée libre, renseignements et inscriptions au 06 30 99 49 46, organisé par le club d'artistes. Dimanche 24 mai, stage de danse venue exceptionnelle de Jonathan Genvrin, professeur de la Star Academy, pour deux stages de danse. Le premier stage de 10h à midi, le deuxième stage de 14h à 16h au gymnase donc du Tertre. Adhérent à la Danse Moderne Academy, c'est 45 euros. Non adhérent à la Danse Moderne Academy, donc 50 euros. Réservation sur www.loasso.com, association-dance-moderne-academy. Enfin, vous trouverez en tant que bon spécialiste de l'Internet. Samedi 23 mai, ce sera la Nuit Européenne des Musées, de 20h à 23h. L'entrée est libre et gratuite. Au musée Charles de Bruyère, de 20h à 23h, exposition. Auguste Jacquot, artiste et lithographe, de 1974 à 1967, c'est comme ça qu'il a vécu. À 20h, présentation de l'exposition par le conservateur. De 20h à 23h, jeu de piste d'hier à aujourd'hui, les ancêtres de nos objets au quotidien. Et puis à 21h et 22h, visite guidée, découvrir le musée. Musée Charles Fréry, de 20h à 23h, l'exposition La forêt céleste d'Arnaud Clair et rencontre avec l'artiste. De 20h à 23h, jeu de piste, enquête au musée. Et à 20h, à 21h, 22h, visite guidée dans la maison du collectionneur. Bon moment à passer donc au moment de cette nuit des musées. Et puis Auguste Jacquot, l'exposition au musée Charles de Bruyère du 18 au 24 mai. Ce sera l'exposition d'Auguste Jacquot, donc artiste et lithographe. Et l'exposition présente son fonds d'atelier donné par son arrière-petite-fille quand même.
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14: La vie au pays de Remiremont, un atelier d'écriture avec Laurence Van Aeren, auteure et animatrice professionnelle. Elle propose un cycle d'ateliers d'écriture une fois par mois jusqu'en juin. Vous pourrez vous essayer au plaisir des mots, samedi 23 mai de 14h à 17h à la médiathèque intercommunale Le Cercle. C'est gratuit, c'est sur inscription, organisé donc par la médiathèque. Les fléchettes traditionnelles Master de Ligue 2026, équipe le samedi à 10h, doublette le dimanche à 10h, individuel le dimanche à partir de 13h30. C'est samedi 23 et dimanche 24 mai au gymnase Charlet. Entrée libre, renseignements et inscriptions au 06 30 99 49 46, organisé par le club d'artistes. Dimanche 24 mai, stage de danse venu exceptionnel de Jonathan Genvrin, professeur de la Star Academy, pour 2 stages de danse. Le premier stage de 10h à midi, le deuxième stage de 14h à 16h au gymnase donc du Tertre. Adhérent à la Danse Moderne Academy, c'est 45 euros. Non adhérent à la Danse Moderne Academy, donc 50 euros. Réservation sur www.lloasso.com, association-danse-moderne-académie. Enfin, vous trouverez en tant que bon spécialiste de l'Internet. Samedi 23 mai, ce sera la Nuit Européenne des Musées, de 20h à 23h. L'entrée est libre et gratuite. Au musée Charles de Bruyère, de 20h à 23h, exposition. Auguste Jacquot, artiste et lithographe, et de 1974 à 1967, c'est comme ça qu'il a vécu. À 20h, présentation de l'exposition par le conservateur. De 20h à 23h, jeu de piste d'hier à aujourd'hui, les ancêtres de nos objets au quotidien. Et puis à 21h et 22h, visite guidée, découvrir le musée. Musée Charles Fréry, de 20h à 23h, l'exposition La Forêt Céleste d'Arnaud Clair et rencontre avec l'artiste. De 20h à 23h, jeu de piste, enquête au musée. Et à 20h, 21h, 22h, visite guidée dans la maison du collectionneur. Bon moment à passer donc au moment de cette nuit des musées. Et puis Auguste Jacquot, l'exposition au musée Charles de Bruyères du 18 au 24 mai. Ce sera l'exposition d'Auguste Jacquot, donc artiste et lithographe. Et l'exposition présente son fonds d'atelier donné par son arrière-petite-fille quand même.
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1: La scierie Duhou de Ramonchamp est à la recherche d'un opérateur sur machine pour un poste à 35 heures. Et puis également, il y a toujours avec la scierie Duhou un trieur pour un poste à 35 heures qui est recherché. Vous devez donc pour ces offres contacter le 03 29 25 01 93 ou bien écrire à l'adresse conta@scierieduhou.fr. La maison familiale rurale Les 4 Vents de Ramonchamp est à la recherche d'un chef de cuisine pour un poste en CDI à 35 heures par semaine. Pour postuler, on vous demande un an d'expérience avec formation CAP-BEP ou équivalent en cuisine. Avec l'AFPA, il y a un contrat d'apprentissage CDD de 12 mois qui vous est proposé en tant que commis de cuisine sur rue sur Moselle. Alors c'est un poste qui est ouvert aux débutants, c'est pour préparer à un niveau CAP et BEP. Toujours à rue et avec l'AFPA, il y a un contrat d'apprentissage de 12 mois pour préparer un CAP et BEP en serveur restauration. C'est ouvert aux débutants. La boulangerie-pâtisserie Mathieu Hoc, située à Remiremont, est à la recherche d'un vendeur ou vendeuse en boulangerie-pâtisserie. C'est pour un CDD de 6 mois à temps partiel, 25 heures par semaine, un poste qui est ouvert aux débutants. À noter que le contrat pourra être prolongé en longue durée. Le bar La Locomotive, situé à Remiremont, est à la recherche d'un serveur pour un contrat saisonnier de 3 mois. C'est pour juin, juillet et août. Un contrat à temps partiel, 24 heures par semaine, un poste ouvert aux débutants avec formation CAP, BEP ou équivalent en hôtellerie-restauration. La société Beauvais, située à Saint-Étienne-les-Remiremont, est à la recherche d'un façadier. C'est pour un poste en CDI à 35 heures par semaine. Poste ouvert aux débutants, titulaire du permis. À Saint-Nabor, avec l'AFPA, il y a un contrat d'apprentissage de 12 mois qui vous est proposé pour préparer un BTS DUT en tant que négociateur technico-commercial. C'est une offre ouverte aux débutants. Le restaurant Au Lac, situé à Gérardmer, est à la recherche d'un serveur en restauration. C'est pour un contrat saisonnier de 4 mois. C'est à 35 heures par semaine. Alors pour postuler, eh bien, c'est ouvert aux débutants avec formation CAP et BEP. Il faut être titulaire du permis et une offre qui va débuter de là à mi-juin jusqu'à la fin septembre. La société AG Agencement, située à Gérardmer, est à la recherche d'un ouvrier paysagiste pour un CDI à 35 heures par semaine, poste ouvert aux débutants.
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1: Coup de cœur télévisé en ce dimanche. TF1 propose Un homme en colère. C'est le film de Guy Ritchley, film d'action du Royaume-Uni de 2021 avec Jason Statham et Jeffrey Donovan. Un convoyeur de fonds fraîchement engagé surprend ses collègues par l'incroyable précision de ses tirs de riposte alors qu'ils subissent les assauts des braqueurs expérimentés. Tous se demandent désormais qui il est, d'où il vient et pourquoi il est là. Et à la même heure, France 2 propose Anatomie d'une chute. C'est de Justine Triet, le film policier français de 2023. Avec Sandra Hüller et Svan Arlo. Sandra, Samuel et leur fils malvoyant de 11 ans, Daniel, donc, vivent depuis un an loin de tout à la montagne. Un jour, Samuel est retrouvé mort au pied de leur maison. Une enquête pour mort suspecte est ouverte. Sandra est bientôt inculpée malgré le doute, suicide ou homicide. Ce sera suivi par Maria, le film de Jessica Pollard, avec Anna Maria Yertomotomel et Matt Dillon. C'est un film pourtant un biopic français. France 5 propose Hong Kong, ne répond plus. C'est un documentaire à 21h05. Hong Kong, ancienne enclave de liberté aux portes de la Chine, a longtemps incarné un modèle unique fondé sur un état de droit, la liberté d'expression et le pluralisme politique. Un territoire rebelle secoué par d'immenses mouvements de contestation ces dernières années. Sur M6, zone interdite, ce sera écran, sucre, manque de sommeil. Comment sauver notre cerveau? C'est pour la première fois dans l'histoire, nos capacités intellectuelles déclinent. Excès de sucre et d'écran, nuit trop courte, nous sommes des millions à avoir pris ces mauvaises habitudes, mais nous sommes loin d'imaginer leur effet sur le cerveau. Du football, l'Euro U17 féminin ou du tennis de table, c'est sur l'équipe à 21h05. Vosges TV à 20h45, Le Monde comme il va, c'est B117G de Ginette Lavigne. Et c'est le film d'après le livre de Pierre Berguigaud.
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20: Donc l'émission s'appelle « Regarde ailleurs ». L'idée, c'est vraiment d'élargir sa vision. Grâce aux rencontres que je peux faire lors de différents voyages, « Regarde ailleurs », c'est aussi mettre l'accent sur différents pays, différentes cultures, différentes destinations. Là, je me retrouve dans un pays d'Afrique de l'Ouest, le Bénin. Le Bénin, enclavé entre le Togo à l'ouest et à l'est le Nigeria. Un pays qui s'étend sur sa longueur, hein, donc le sud aux côtés de l'océan. Et je crois que t'as plusieurs milliers de kilomètres, 2 ou 3 000 kilomètres pour monter jusqu'au nord, qui est à la frontière avec le Burkina. Avec moi, Messi. Donc on va prendre le temps dans cette émission de te rencontrer, de savoir un peu qui tu es. Donc je crois savoir que tu es guide touristique, mais pas que. Donc on va revenir un peu à Messi, enfant. Qui es-tu enfant et à quel moment tu as su que tu avais envie de travailler avec le tourisme?
21: Alors donc je suis effectivement Messi, guide du tourisme basé à Porto-Novo et ville capitale du Bénin. Alors donc Messi enfant, il faut dire que je suis fils d'instituteur et donc j'ai cette opportunité de pouvoir me déplacer de ville en ville, de campagne en campagne avec mon papa, puisque lorsqu'on est fonctionnaire de l'État à l'époque, on dit qu'il faut aller partout où besoin sera. Donc mon père a été affecté un peu partout dans le Bénin et ça m'a permis de rencontrer plusieurs personnes, plusieurs cultures et donc j'ai appris beaucoup déjà dès mon enfance. Et une fois devenu adulte, bon, je vais dire que j'ai fait mon cours primaire dans des villages du Bénin. Mon cours secondaire, et je l'ai achevé ici à Porto Novo, au lycée Benyanzin de Porto Novo, et l'un des tout premiers lycées du Bénin. Et donc, et c'est à l'issue de l'obtention de mon baccalauréat que je me suis dit, qu'est-ce qu'il faut que je fasse? Et tout de suite, au fait, lorsqu'on est issu d'une famille, de famille modeste, il faut se chercher. Il faut se trouver des occasions pour gagner de l'argent. Et donc, souvent, pendant les vacances scolaires, on a des opportunités où on vend des cahiers, des livres. Et moi, mes amis avaient eu cette opportunité, mais je me suis dit, est-ce que c'est ça qu'il me faut? Et moi, j'avais trouvé un job dans un musée, et comme quoi tenir la boutique du musée ethnographique, la boutique souvenir. Et j'ai commencé, j'ai fait 3 mois. Après, la conservatrice qui m'avait recruté à l'époque m'avait proposé un contrat à durée indéterminée. C'est comme ça que mon aventure avait commencé dans le patrimoine, dans la culture. Et elle m'a formé à l'animation de visites et des expositions. Et donc j'ai animé notamment une exposition permanente intitulée « Naître, vivre et mourir en République du Bénin ». Cette exposition est restée sur place jusqu'à nos jours, où actuellement le musée ethnographique a fermé ses portes pour connaître des travaux.
20: Naître, vivre et mourir au Bénin. Qu'est-ce que c'est que naître au Bénin pour toi?
21: Naître au Bénin, déjà, c'est avoir cette opportunité d'avoir un nom qui vous identifie et qui vous permet de savoir déjà votre histoire, parce que la dation de nom, qui est une action qui consiste à attribuer un nom au nouveau-né, fait l'objet d'une grande cérémonie ici. Et c'est souvent les tantes, les oncles qui ont le privilège d'attribuer le nom au nouveau-né. Et donc, en fonction de la circonstance ou des circonstances de naissance de l'enfant, on donne un nom à l'enfant. Et donc, moi, on m'a donné comme nom Tounde. Tounde, puisque j'étais né un peu après le décès de mon grand-père. Et donc, l'enfant né après le décès de son grand-père, on lui attribue le nom Tounde en milieu Yoruba. Voilà, donc on m'avait attribué ce nom. Et j'ai grandi dans cet environnement culturel, et donc c'est une bonne opportunité pour tout Béninois né au Bénin, et également de porter l'histoire du pays, la culture du pays, la culture vaudoune. Et donc c'est un honneur que d'être Béninois et donc d'être issu du pays vaudoune. Voilà.
20: On va parler dans cette interview du vaudou, forcément c'est quelque chose qui interpelle et qui fascine. Je reviens à cette notion de prénom qu'on te donne à la naissance. Donc aujourd'hui, quand je rencontre des Béninois dans la rue, il y a des Charles, des François, des Jean-Marie, donc j'imagine que c'est des noms qui sont venus après. Donc parce que le nom est choisi par ta famille, il représente un petit peu le contexte ou a une symbolique très forte par rapport à ton moment de naissance.
21: Absolument, c'est ça. Mais quand il y a des noms de calendrier qu'on peut identifier, et donc Charles, et Jean-Baptiste et autres, c'est des noms de calendrier, mais et donc qui a trait au jour de naissance de l'enfant. Donc en suivant le jour de naissance, on regarde le calendrier, on lui donne le nom du saint correspondant. Cependant, le nom indigène, bon, on le dit ainsi, le nom indigène, c'est en fonction des circonstances de naissance, voilà.
20: Mais sur ta carte d'identité, alors, quel est le nom qui figure?
21: Oui, sur la carte d'identité, à la fois, par exemple, moi j'ai un nom de calendrier, donc je suis Messi et Tounde. Donc le nom de famille Boko, donc tout figure sur la carte d'identité.
20: Alors j'ai souvenir, il y a quelques années, d'avoir rencontré un Togolais, donc un pays juste à côté du Bénin, où la culture est très similaire, hein, parce que l'ethnie, les fonds sont les mêmes au Togo et au Bénin, où il y avait ce garçon que j'avais croisé sur un marché, qui me disait qu'il s'appelait Agosu, et qu'Agosu, c'était ceux qui étaient nés par les pieds.
21: Tout à fait. Agosu, c'est le nom donné à un enfant né par position podalique. Podalique, donc, au lieu de sortir avec la tête, il sort avec les deux pieds d'abord. Donc, c'est ça. Pas le siège, au fait. Oui, effectivement. Donc, Agosu, c'est le nom donné à un tel enfant. Oui.
20: Et donc après, on attribue aussi des pouvoirs ou des caractéristiques particuliers en fonction de la manière dont les gens naissent. Je crois me souvenir que Agosu n'avait pas le droit de rire ou de sourire.
21: Oui, et au fait, c'est des enfants qui sont porteurs d'une certaine divinité, d'une certaine. Il y a des caractéristiques et divines qu'on leur attribue. Et moi, je suis père d'une fille, elle s'appelle Agossi. Agossi, c'est le sexe opposé à Agossou, au fait. Agossou, c'est pour le garçon, donc Agossi, la fille. Alors, donc, ma fille, pour moi, elle est une divinité, au fait. Donc, l'excuse, je suis en difficulté et que je vais consulter l'oracle, parfois, me dit de pouvoir prier l'esprit de cet enfant. Voilà, simplement.
20: Et qu'est-ce qu'on lui attribue comme pouvoir à cette divinité, donc à ta fille qui s'appelle Agossi?
21: Agossi, dans notre culture ici, c'est comme si c'est l'aîné ou l'entité un peu plus forte que l'entité des jumeaux. Et donc, on dit que c'est la grande sœur des jumeaux. Et donc, c'est ça ce qu'on lui attribue. Or, les jumeaux, c'est des divinités qui sont importantes ici, qui règlent beaucoup de problèmes et qui également permettent la prospérité aux familles, tout ça.
20: Les jumeaux, donc c'est pareil, quand on accouche de jumeaux, on a aussi des noms spécifiques.
21: Absolument, donc quand on accouche des jumeaux également, on a des noms spécifiques comme Zinsou, Zinhui, Tété, et en milieu yoruba, on parle de Tétédé, Kéindé, voilà, donc les jumeaux, c'est ça, et donc ils ont leur nom, et quand on les désigne tout de suite, les gens se rendent compte qu'il s'agit de jumeaux.
20: Et qu'est-ce qu'il en est des albinos?
21: Oui, les albinos ici, il faut dire, contrairement à d'autres pays de l'Afrique où les albinos font l'objet de persécutions, de dénigrement, d'isolement, et où parfois ils sont utilisés, on dit qu'on les utilise, moi je ne sais pas, qu'on les utilise dans des cérémonies et tout ça. Non, ici au Bénin, au fait, c'est des enfants choyés, c'est des enfants que nous aimons, qu'on respecte bien. Et d'ailleurs, il y a une divinité qui les incarne. Et donc, quand les albinos naissent dans une famille, c'est le signe que il y a quelque chose de bon que la nature réserve à cette famille. Voilà, la providence réserve à cette famille.

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5: Tu disais, je reviens sur le naître, vivre et mourir au Bénin. Donc naître au Bénin, on arrive déjà dans un contexte culturel où on va avoir un nom qui est donné par, tu disais, les ancêtres, les grands-parents, notamment en fonction de l'actualité, en tout cas de ce qui se passe dans la vie de la famille. Donc le moment de naissance, c'est un moment assez fort, si je comprends bien, qui peut déterminer beaucoup de choses dans la suite de son existence. Donc naître, vivre, c'est quoi vivre au Bénin ?
6: Alors, donc déjà, lorsque vous... on est au Bénin et lorsque on a le nom et au fait on a un programme de vie. Donc à partir du nom qu'on attribue à l'individu, on lui donne un programme de vie et suite à ça, il fait sa socialisation. Et donc au cours de la socialisation, l'enfant accède aux connaissances de son milieu de vie et donc pour accéder aux connaissances du milieu de vie, il faut être initié. Donc on fait l'initiation, donc il y a des sociétés qui s'occupent de l'initiation, donc des couvents qui s'occupent de l'initiation. Lorsque on est en milieu Yoruba, il y a le Gelede qui est la société qui est initiée. Lorsque on est en milieu Fon ou Gun, on a le Zangbeto, on a le... Oui, et... donc en dehors du Zangwito, nous avons Gunuko par exemple. Donc le jeune fait l'initiation et donc il doit maintenant faire ce qu'on appelle le rite de passage. Et donc au cours du rite de passage, c'est un examen au fait qu'on passe. Et donc lorsqu'on fait cet examen et qu'on réussit, on évolue. Au nom du Bénin, un rite de passage que je peux citer, c'est la flagellation. Donc la flagellation chez le Bétamaribé. Et donc on identifie des jeunes qui ont entre 18 et 20 ans et on les initie dans une forêt et après l'initiation on les présente au public. Au moment de la présentation au public, et ces jeunes se flagellent l'un l'autre. Et quand aucun d'eux ne coule de larmes, c'est dit qu'ils sont courageux. Donc on jauge en eux leur capacité de courage. Donc c'est ça donc, le rite de passage qu'on observe au nord du Bénin chez les Bétamaribé. Donc au sud, lorsque vous faites l'initiation aux Zangbeto, il y a également cette étape où on vous flagelle, on vous frappe et dans le couvent, et ceci pour pouvoir vous dire que le secret auquel vous accédez, vous ne devez pas le livrer à un profane. Et donc, et c'est pareil également en milieu Yoruba où le Egungun fait votre initiation, donc il y a toujours la flagellation, même dans le Oro, il y a également la flagellation. Donc, l'être humain, pendant... Et sa vie d'adolescence doit pouvoir vivre des moments difficiles, des périodes où il va pouvoir se donner des défis. Voilà, donc c'est ça un peu. Donc la vie de l'être humain, la vie de l'individu. Et maintenant l'individu étant devenu adulte désormais, du point de vue de la population, du point de vue de la communauté. Et donc il a l'opportunité, le quitus, de pouvoir se marier. Et donc on se marie, et là également, c'est qu'il faut forcément faire le mariage traditionnel parce que le mariage traditionnel consolide les liens familiaux et c'est la famille qui doit pouvoir donner son mot d'ordre avant que les deux ne se mettent ensemble. Si c'est faire ainsi, alors on peut passer tranquillement sa vie d'adulte et voilà.
5: Donc c'est les parents qui choisissent la femme ou le mari ?
6: Au départ, c'était ça. Au départ, c'était que le père ou la mère, donc l'un d'entre eux va identifier la fille qui les plaît et donc qui pourra être l'épouse de leur garçon. Voilà. Donc c'était ça. Mais aujourd'hui, qu'est-ce qu'on observe ? C'est qu'on laisse la possibilité aux concernés de faire leur choix. Donc, il y a la liberté de choix aujourd'hui.
5: Avec un système de dot?
6: Avec un système de dot, absolument. Donc le mariage est basé, le mariage traditionnel est basé sur la dot, donc c'est ça. Donc il faut donner un cadeau à sa belle famille, et donc ça peut être, la dot peut être, peut être composée donc de pagne, de tissu oise qu'on donne, et de boissons, quoi d'autre, donc de l'argent, donc une enveloppe, voilà, donc tout ça.
5: Du bétail aussi?
6: Du bétail, c'est possible, oui, ça se fait, surtout au nord, oui, au nord du Bénin, où on retrouve des peuples éleveurs, et donc du bétail, les gens donnent, oui, aussi.

0: Tu disais donc il y a des rituels de passage, tu parlais de la flagellation, donc ça c'est quelque chose qui est pour les hommes et pour les femmes ou simplement pour les hommes? Ou quel est le rituel pour les femmes?
1: La flagellation c'est uniquement pour les hommes. Et les femmes, et souvent, au fait, au nord du Bénin, chez les Beta Maribé, j'ai parlé de l'initiation pour chez l'homme. Mais chez la fille, c'est que elle doit démontrer ses capacités de danse. Est-ce qu'elle sait bien danser? C'est bien. Voilà, donc elle fait une cérémonie au cours de laquelle elle va danser publiquement. Et en ce moment, elle va porter un chapeau qui est orné de cornes et de cornes et de coris. Donc les cornes, au fait, les ingrédients, les cornes et les coris.
0: Donc les coris, c'est des coquillages. Hein?
1: Oui, c'est des coquillages. Au fait, donc c'est le futur mari qui a envoyé tout ça pour pouvoir fabriquer le chapeau. Et donc, les coris démontrent la richesse, témoignent de la richesse du futur mari. Et parce que c'était la monnaie d'échange, les coquillages ici, c'était l'argent. Et les cornes témoignent de la bravoure du futur mari. Puisque, au fait, c'est des cornes souvent d'antilope, donc c'est-à-dire que le futur mari, c'est un chasseur. Voilà, donc l'activité principale qui est menée au nord du Bénin, l'activité traditionnelle principale menée au nord du Bénin, c'est la chasse. Donc le futur mari doit pouvoir aller à la chasse, tuer un animal, apporter les preuves. Et donc cet animal est de préférence l'antilope. Et donc l'épouse, elle va danser publiquement et démontrer que son mari est courageux. Il a été à la chasse une fois, il a tué l'antilope, il a apporté les preuves, il est riche, il a les moyens de pouvoir subvenir aux besoins de sa famille. Voilà.
0: Donc pour revenir sur les moments forts de la vie d'un Béninois ou d'une Béninoise, donc à cette notion de naissance qui va déterminer déjà ton chemin de vie, ton parcours en fonction du prénom que tu vas avoir, il y a le rite de passage, il y a le mariage aussi qui est très important ici. Qu'est-ce qu'on peut encore citer dans la vie d'un Béninois comme moment essentiel ou très important?
1: Oui, ce qu'on peut citer dans la vie d'un Béninois comme un moment et très important, c'est la dernière étape, la mort. La mort ici n'est pas vécue forcément comme un moment triste, c'est également un moment heureux. Porto Novo s'illustre sur ces terrains notamment, où vous venez les week-ends, il y a ce qu'on appelle Agor partout. Agor, c'est-à-dire que c'est une fête qui intervient à l'issue d'un moment de joie, d'un événement de joie ou d'un événement de malheur. Donc, l'événement de joie peut être un mariage, un anniversaire, et un baptême. Mais l'événement de malheur peut être la mort. Et donc, autour de la mort notamment, à partir déjà du vendredi soir, vous assistez à ce qu'on appelle... vous avez un programme, tout un programme étalé sur le week-end où les gens vont faire le retrait du corps. Et après le retrait du corps, il y a l'enterrement qui intervient le samedi. Et donc le dimanche maintenant, c'est la fête. Les parents qui se sont déplacés, qui sont venus du Nigeria, qui sont venus de l'intérieur du Bénin. Et donc eux tous, il faut leur donner à manger, il faut leur donner à boire, il faut danser. Et donc voilà, donc on fait venir maintenant un Aziza. Au fait, Aziza ici, c'est un artiste qui chante en langue nationale, comme le Fongwe, le Gombe, et donc qui égaye le public, qui anime correctement. Et voilà, donc les gens dansent, voilà. Donc c'est ça, au fait, la dernière étape de la vie de l'être humain, c'est un moment important aussi. Et tout être humain, déjà de son vivant, souhaite que ce moment soit bien célébré pour lui, ici. Et c'est en cela que les gens veulent savoir, ils veulent se rassurer que les enfants sont capables de le faire. Et donc il faut assurer correctement la formation de ses progénitures et les positionner dans le système financier du pays, si c'est que on veut que ces enfants soient des fonctionnaires de l'État, donc il faut les aider à ce qu'ils passent le concours pour être agents de l'État. Et s'il faut qu'ils soient dans le privé, il faut leur trouver le capital pour qu'ils commencent leur activité. Et donc, au soir de sa vie, on peut bien vivre et savoir que les enfants vont assurer correctement et dès que ce serait le moment de les enterrer. C'est ça.
0: Est-ce qu'on revient après la mort ? Est-ce qu'il y a ce système d'âme qui revient sur Terre ? Ou comment ça se passe une fois qu'on est mort ?
1: Il y a Akindele Agassi qui estime, ces deux anthropologues béninois, ils estiment que les morts ne sont pas morts. Ils sont toujours avec nous. Ils nous inspirent. Ils nous vengent. Ils peuvent nous rappeler à eux lorsqu'ils jugent excessives nos souffrances sur la Terre. Et Abirago Diop, lui qui dit que les morts ne sont pas morts, ils sont dans l'eau qui coule, dans le vent qui souffle. Voilà, donc pour vous dire que nous croyons fortement en la réincarnation. Et donc moi je suis au fait réincarné. Donc au fait mon grand-père il est décédé, il avait un programme de vie qu'il n'a pas fini d'assurer, il était instituteur. Et donc, engagé un peu dans la politique, et il a connu une mort subite, et moi, je prends la relève après. Donc, c'est ça. Donc, c'est le grand-père réincarné qui est aujourd'hui Messi, qui vous parle actuellement.
0: D'où ton nom que tu as eu à la naissance aussi, était le nom donné par...
1: Alors donc, d'où mon nom, et Messi, et Tunde, mon nom donné par et ma tante. Oui.

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5: On va terminer cette émission Regarde ailleurs par quelque chose de grand ou de très présent ici, à la culture vaudou. D'ailleurs là, on est début janvier. Le 10 janvier, il y a une grande fête vaudou qui est célébrée dans tout le pays. Et je crois que ça a déjà commencé un peu partout dans différentes places. J'aimerais, avant que tu me parles du vaudou, que tu reviennes peut-être sur une expérience que tu as vécue quand tu étais jeune, adolescent ou jeune adulte. Quelque chose d'assez fascinant, d'incroyable, que tu as pu voir, qui est quelque chose de... extraordinaire aux yeux de ceux qui ne sont pas habitués au vaudou, à la culture vaudou.
6: Oui, déjà avant de pouvoir évoquer ce que j'ai pu voir d'incroyable, tout ça, je vais quand même dire un peu comment est-ce que j'ai eu le courage après de pouvoir pratiquer et fréquenter les couvents vaudous, les praticiens vaudous. Alors, moi je suis né dans une famille chrétienne. Et je vous l'ai dit tantôt, au fait, au Bénin, on est à la fois chrétien et vaudouisant. Maintenant, si on est chrétien, au fait, c'est que la famille accentue beaucoup plus sur le côté christianiste. Donc, il faut aller à l'église. Et voilà. Donc, moi, je suis né dans une famille chrétienne et j'allais souvent à l'église. J'ai été aspirant. Donc, peu s'en fallait, j'allais déjà me rendre au séminaire. Et voilà. Et puis on nous a dit à l'église qu'il ne faut pas aller voir les spectacles, les gongons, les spectacles, les angbétos et les cérémonies vaudou, il ne faut pas aller là-bas. Et il faut, lorsque nous voyons passer une caravane vaudou, donc il faut faire le signe de la croix, tout. Alors, donc moi j'avais souvent peur de ça depuis mon enfance. Et j'ai suivi des films hollywoodiens donc, et sur le vaudou, qui blâment le vaudou, qui présentent négativement le vaudou. Et il y a un film qu'on appelle Chakala et que j'ai suivi plusieurs fois quand j'étais enfant. Donc, et tout ça, ça m'a donné une image négative du vaudou. Et il a fallu que je me retrouve au musée ethnographique et qu'on me donne cette opportunité de continuer mes études. Donc j'ai fait 2 années de sociologie anthropologie avant de pouvoir me retrouver finalement à l'école du patrimoine africain. Donc c'est une fois là-bas qu'on m'a défini ce que c'est que le vaudou. Et pour moi, donc, le vaudou, c'est au fait pour les occidentaux, vous m'excusez, pour plusieurs personnes, le vaudou c'est une poupée dans laquelle on fait des aigus. Or c'est faux. Au fait, il n'y a que Haïti a été le premier peuple africain qui a repoussé l'armée coloniale en 1803 et qui en 1804 avait eu son indépendance. Et donc cet échec de l'armée de Napoléon face à l'armée de Toussaint Louverture et de Jean-Jacques Dessalines avait étonné tout le monde entier. Donc les intellectuels de l'époque se sont intéressés à ce pays et se sont rendus compte que la source de l'énergie de ce peuple était et se retrouvait dans sa religion qu'est le vaudou. Et donc il y avait un intellectuel anglais du nom de Spencer qui avait présenté le vaudou haïtien comme étant une poupée dans laquelle on fonce des aigus. Et ça a été repris par des films hollywoodiens. Et aujourd'hui, j'ai eu l'occasion de pouvoir accéder à la vraie définition donc, à l'université où on me présente le vaudou comme étant une religion comme les autres religions du monde. Et on distingue 2 types de religions dans le monde. Il y a des religions du livre, et comme le judaïsme, le christianisme, l'islam. Et à l'opposé, nous avons les religions de la société, donc, parmi lesquelles nous avons le vaudou. Et il y a un sociologue français du nom de Émile Durkheim qui estime que les faits religieux sont appréhendés, on peut mieux appréhender les faits religieux en étudiant les religions de la société. Et il dit que les religions amènent l'individu à adorer son milieu de vie. Donc c'est ça, lui, sa définition de la religion. Donc c'est l'adoration du milieu de vie. Alors donc, ça rejoint un peu ce que nos ancêtres et les garants de la tradition disent ici du vaudou, où on dit que le vaudou, c'est qu'on adore les éléments de la nature. On adore l'air, l'eau, le feu, la terre. Et donc, nous estimons, et nos ancêtres estiment que Dieu, il est très fort, qu'il a réparti sa puissance au sein de ces éléments de la nature. Et donc, pour prier Dieu grandir, on transite par ces éléments de la nature. Et je vous le dis, au fait, les prêtres de la Société des Missions Africaines, lorsque ils étaient venus pour évangéliser ici, ils se sont posé une première question. Est-ce que l'indigène connaît Dieu? Dieu grandit. Et donc, après étude, tout ça, ils se sont rendus compte que oui, l'indigène connaît Dieu et le désigne par Mahou. Alors donc, le vaudon, c'est qu'on prie le Dieu unique, mais en transitant par les éléments de la nature. Donc, c'est ça un peu le vaudon. Donc, le vaudon n'est pas de la négativité. Le vaudon, c'est vraiment une religion positive. Et donc, le prêtre vaudon siège pour contribuer au développement de sa localité, de sa communauté. On peut observer aujourd'hui des déviances. Les déviances ne sont pas donc il ne faut pas prendre ce cas et ces cas de déviance pour pouvoir estimer que c'est les prêtres vaudous qui agissent mal, qui font certains rituels qu'il ne faut pas faire, non. Donc et c'est ça un peu. Alors donc moi j'ai assisté à plusieurs événements vaudous, notamment la danse Egongon. Et là, ce que j'ai vu qui m'a beaucoup fasciné, c'était quand j'assistais et quand j'ai vu une prestidigitation faite par la société Zangwito. Donc Zangwito, au fait, c'est le gardien de la nuit ici et qui a été créé par le fondateur du royaume de Porto Novo. Mais suite à une difficulté. Au fait, lui, il était prince du royaume d'Alada. Et Alada, c'est un foyer de dispersion qui a connu son apogée au XVIIe siècle. Au fait. Donc, en 1688, il y avait eu un conflit de succession au trône. Trois frères qui se sont disputés le trône. Et deux avaient pris la décision à l'époque d'aller découvrir un nouveau territoire et fonder leur propre royaume. Et l'un est allé fonder le royaume d'Abomey et l'autre Porto Novo. Et Théagbanlin, qui avait pris la direction de Porto Novo, devrait partir d'Alada avec ses amis, ses parents, beaucoup de personnes. Il devrait traverser une vaste forêt remplie d'animaux sauvages. Comment pouvait-il traverser cette forêt sain et sauf? C'est de là qu'il a eu l'idée, une idée émise par l'un de ses frères du terrain qu'on appelle Djegbe. Et donc, ils ont cherché des feuilles de bananier et avec lesquelles ils ont réalisé une robe qui tourbillonnait, qui dansait, qui allait dans tous les sens. Et accompagné de ça, ils ont cherché une corne d'antilope dans laquelle ils ont soufflé et ça a produit un bruit assourdissant, effrayant. Ceci leur a permis de loin de leur passage tous les animaux sauvages. Et c'est ainsi qu'ils avaient pu repérer la traversée. Ils étaient arrivés ici et le fondateur du royaume, Théagbanlin, a pu fonder son royaume et maintenant a pensé à sa sécurité et à celle des personnes qui sont autour de lui. Et c'est de là qu'il s'est fait l'idée que l'effet qu'avait réalisé cette ruse sur les animaux sauvages, ça pouvait réaliser le même effet sur l'homme qui ne connaissait pas le mécanisme. Alors il en a fait une société hermétique, secrète, et donc seuls les initiés ont accès. Et la nuit, ça sort pour produire ce bruit assourdissant, effrayant et dissuader les indélicats individus. Par contre, le jour, ça sort pour répondre aux défis des profanes. Parce que les profanes estiment que c'est un homme qui se casse sous la robe pour la faire tourbillonner. Les initiés soutiennent que c'est un esprit. Donc on assiste souvent à la démonstration, on renverse la robe, parfois on ne retrouve rien, parfois on peut retrouver un animal. Et donc, le mystère continue jusqu'à nos jours. Alors donc, j'ai assisté à ça plusieurs fois déjà, mais pour la première fois, vraiment, ça m'avait fasciné. Et je me suis dit, mais il doit avoir quelque chose. Mais après, j'ai fait mon initiation, j'ai mieux compris. Et donc, si quelqu'un veut mieux comprendre, il n'a qu'à aller faire son initiation.
5: Merci, Messi. Merci à toi.
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5: Merci à tous pour votre écoute. L'émission que vous venez d'entendre s'appelle Regard d'ailleurs. Ce podcast donne la parole à ceux que je rencontre sur les routes du monde dans le cadre de mon activité de photographe voyageur. Je pars de l'idée qu'une personne, le parcours de vie d'une personne peut en inspirer beaucoup d'autres et j'aime pouvoir récupérer tous ces témoignages souvent très inspirants. Belle journée à tous.

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0: Comment passer de l'amour du pouvoir à la puissance de l'amour? Comment passer de la peur à la confiance? De la domination autoritaire à la coopération? La conscience collective dénonce aujourd'hui majoritairement l'absurdité de la guerre et des conflits et refuse de plus en plus l'absurdité des conflits familiaux. Les couples éclatent plutôt que de rester ensemble dans l'affrontement permanent. Mais personne ne semble savoir comment entrer dans l'ère d'une navigation sur les eaux calmes de la paix intérieure et extérieure. Il s'agit du rapport dominant-dominé dans les relations et peut-être tout particulièrement entre les hommes et les femmes. Depuis des millénaires, les formes de civilisation et de religion cherchent à gérer cette différence homme-femme, le plus souvent en l'accentuant et en lui donnant une signature d'opposition plus que de complémentarité. Un sujet haut en couleur aujourd'hui que nous allons élaborer, effleurer, avec un grand conférencier et écrivain, Jean-Jacques Crèvecœur, qui a écrit « Les relations et jeux de pouvoir » en collaboration avec Ananou Tirant. Aujourd'hui, dans le Voyage intérieur.
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0: Ananou, Tyran et Jean-Jacques Crèvecoeur. Alors déjà, je me suis dit, comme Jung, tu parles le langage des oiseaux, on va forcément parler des mots. Ananou, Tyran et Jean-Jacques Crèvecoeur, dont tu es le porteur de ce nom. Donc, vous êtes déjà des bourreaux à tous les deux, parce que Tyran et Crèvecoeur...
1: Oui, alors, effectivement, ça c'est une histoire ancienne, l'histoire de mon premier mariage, puisque je suis marié maintenant une deuxième fois. Mais ce premier mariage qui a commencé le 11 septembre 82, hein, déjà le 11 septembre c'était une date prédestinée, a failli tourner court puisque 3 mois après notre mariage nous étions en instance de divorce. Et c'est vrai qu'on aurait dû s'en douter en s'appelant Crèvecoeur et Tyran. Et le choix que nous avons fait, c'était de ne pas divorcer, de ne pas se séparer, mais plutôt d'essayer de comprendre ce qui nous arrivait, d'essayer de comprendre pourquoi et comment, malgré les meilleures intentions du monde, on avait réussi à détruire complètement la qualité de notre relation en 3 mois. Et on n'a trouvé aucune réponse dans les théories de communication classiques, ce qui fait que, étant donné qu'on était scientifiques tous les deux, on a pris du temps pour analyser de façon systématique chacun de nos conflits de couple, en les notant par écrit et en essayant de comprendre comment la relation pouvait déraper. Et 7 ans plus tard, nous devenions les spécialistes des jeux de pouvoir et de manipulation conscients et surtout inconscients, involontaires, qui peuvent miner beaucoup de relations à l'intérieur des couples, dans la relation parent-enfant ou même dans les entreprises. Et je dirais que c'est comme ça que je suis devenu formateur, spécialiste des jeux de pouvoir relationnels pour aider les gens finalement à reconstruire, bon, d'abord à repérer les jeux de pouvoir, à comprendre leur dynamique et surtout à désamorcer les jeux de pouvoir relationnels pour entrer dans une relation où les deux sont respectés au niveau de leurs besoins et où il n'y a pas un gagnant et un perdant comme c'est très souvent le cas dans les jeux de pouvoir.
0: Et comment vous en êtes arrivé là?
1: Alors, on ne s'est pas séparés. Hein. On a vécu 24 ans ensemble, et on a vécu de très belles années ensemble d'ailleurs. Pas les premières, mais la suite, ça a été beaucoup mieux. Ce qui s'est passé, c'est que, je ne sais pas pourquoi, mais depuis que j'ai 18 ans, j'ai toujours eu la conviction que nous portons tous à l'intérieur de nous les réponses aux problèmes auxquels nous sommes confrontés. Et j'en ai eu la conviction renforcée lorsque j'ai fait mes études en philosophie et que j'ai rencontré la figure de Socrate, qui est un philosophe grec qui a vécu au 5e siècle avant Jésus-Christ. Et Socrate est considéré, je dirais, comme le père de la philosophie moderne. Mais ce qui m'a beaucoup touché dans la figure de Socrate, c'est qu'il ne répondait jamais aux questions qu'on lui posait. Quand on allait le trouver pour lui demander des conseils, eh bien, Socrate ne répondait qu'avec d'autres questions. C'est-à-dire qu'il posait la question aux jeunes gens qui venaient le trouver en leur disant « Mais bon, et toi, qu'est-ce que t'en penses ? Et puis, si tu faisais ça, qu'est-ce qui se passerait pour toi ? Mais si tu faisais autrement, qu'est-ce qui se passerait pour toi ? Ce serait quoi la conséquence ?» Socrate disait d'ailleurs qu'il sculptait les âmes et il aidait les êtres à accoucher des réponses qu'ils portaient en eux. Et je dirais que ça, c'est venu trouver une grande résonance à l'intérieur de moi parce que j'ai toujours été convaincu, et j'en suis encore plus convaincu aujourd'hui, que nous portons toutes les ressources à l'intérieur de nous pour faire face à nos problèmes relationnels, à nos problèmes de santé, à nos problèmes professionnels. Le processus, c'est juste de trouver le moyen de se faire accoucher, finalement, de ce qu'on porte à l'intérieur de nous. Et je dirais que c'est ça qui s'est passé à l'intérieur de nous, c'est qu'on était persuadés qu'en mettant une méthode relativement systématique d'observation objective de nos disputes conjugales, on allait pouvoir trouver, en fin de compte, la clé du problème. Alors, c'est vrai que, comme j'étais physicien au départ, ça c'était ma première formation universitaire, j'avais quand même été formé, j'avais été rompu à la méthode d'observation scientifique et à pouvoir tirer des enseignements de ce qui nous arrivait. Et c'est ce qui me fait dire encore aujourd'hui aux gens que j'accompagne, une expérience, ce n'est pas ce qui arrive à quelqu'un, c'est ce que quelqu'un fait avec ce qui lui arrive. Ça, c'est une phrase d'Aldous Huxley. Et je crois que si nous prenions tous plus de temps à tirer les enseignements de chaque événement qui nous arrive, surtout si ce sont des événements désagréables, eh bien, je pense qu'on on évoluerait beaucoup plus vite et on s'enrichirait beaucoup plus d'une connaissance intérieure que simplement se plaindre de ce qui nous tombe dessus et puis de dire « bon, ben, j'espère que ça va passer le plus vite possible ».

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1: Tu penses aussi, tu l'as dit, que les mauvaises expériences font partie aussi de ce fameux fumier dans lequel on marche et qu'on n'a pas envie d'aller voir parce que bah déjà c'est pas propre, c'est pas... Voilà, si je parle de lumière, si je parle d'amour, de bonnes actions, de joie, ce sont des mots positifs, donc ce qui est positif est forcément bon. Qu'est-ce que tu proposes comme pont entre les deux, justement, de relier cette peur et cette joie, alors que ce sont les mêmes émotions?
2: Ben, en fait, je dirais que ma vision des choses depuis pas mal d'années, c'est que j'ai appris avec le temps à suspendre mon jugement sur les événements que je vis. Parce que pour moi, ça n'a pas de sens de dire que tel événement est positif, que tel événement est négatif, ou que telle émotion que je ressens est négative et que telle émotion que je ressens est positive. Pour moi, ça n'a pas de sens. Et je vais vous donner un exemple très simple que j'utilise très souvent dans mes conférences ou dans mes livres. Ce que je dis, c'est la chose suivante, c'est qu'on pourrait comparer nos émotions au voyant lumineux qui se trouve sur un tableau de bord de voiture. Parce que si on y réfléchit, les émotions, ça sert à quoi? Ça sert à nous avertir que certains de nos besoins ne sont pas satisfaits ou sont satisfaits. Donc en fait, les émotions, c'est un indicateur de satisfaction ou d'insatisfaction de nos besoins fondamentaux. C'est vrai, si je ne me sens pas reconnu par quelqu'un alors que j'ai fait plein de choses pour lui, eh bien je vais contacter de la colère. Cette colère, elle est juste là pour me dire « Hey, attention, ton besoin de reconnaissance n'est pas satisfait là, il faut que tu fasses quelque chose pour rétablir l'équilibre au niveau de ta reconnaissance. » Si mon besoin de sécurité n'est pas satisfait, eh bien je vais avoir une émotion de peur. Donc la peur, c'est un indicateur du fait que ma sécurité est en jeu, est mise en danger. Par contre, si je reçois des fleurs parce que j'ai rendu service à quelqu'un, là je vais éprouver de la joie parce que mon besoin de reconnaissance, mon besoin d'amour, mon besoin d'affection va être reconnu. Et donc, comme j'aurai été satisfait au niveau de mon besoin, eh bien je vais éprouver une émotion, je dirais, agréable. Mais je ne parle pas d'émotions positives, je ne parle pas d'émotions négatives, je parle d'émotions agréables ou désagréables. C'est la même chose dans une voiture. Si mon besoin de carburant commence à être en manque, s'il commence à risquer d'être en déficit, eh bien, je vais avoir un voyant lumineux qui va s'allumer sur le tableau de bord. Et je ne vais jamais dire que ce voyant lumineux qui s'allume sur le tableau de bord, c'est quelque chose de négatif, qu'il va falloir que j'expulse de ce tableau de bord, que je casse le tableau de bord, que je dévisse l'ampoule, sous prétexte que ça m'embête, que ça me retarde dans mon trajet de vie, etc. Non, je vais remercier ce voyant lumineux désagréable de m'avertir qu'il faut que je fasse quelque chose pour que le besoin de mon véhicule physique, hein, et je fais la comparaison évidemment avec le véhicule corporel dans lequel nous vivons, et donc je vais faire quelque chose, je vais m'arrêter à une station service et je vais faire le plein d'essence. Donc pour moi c'est la même chose. Donc c'est là où j'encourage vraiment les personnes que j'accompagne, et je le fais surtout dans mon dernier livre, Prenez soin de vous, n'attendez pas que les autres le fassent, où j'explique de long en large comment justement se mettre à l'écoute de ce qui se passe dans notre vie, que ce soit au niveau émotionnel, au niveau des événements, au niveau de la mélancolie de l'âme aussi, pour revenir à une situation d'équilibre et de satisfaction de nos besoins. Donc c'est comme ça que je fais le pont entre, des situations difficiles et des situations dont nous pouvons tirer des enseignements extraordinaires. Parce qu'une situation difficile, c'est une situation où un ou plusieurs de nos besoins fondamentaux ne sont pas satisfaits. S'ils ne sont pas satisfaits, c'est que nous avons quelque chose à apprendre pour apprendre justement à mieux satisfaire nos besoins et à les mettre à nouveau en équilibre. Puisque finalement, c'est ça le but de la vie, c'est de rester en équilibre, en homéostasie permanente.
1: Je me trouve dans une situation où je ressens une très grande émotion. Qu'est-ce que je fais? C'est la peur qui va remonter. Qu'est-ce que je fais? Je ne gère plus mon véhicule. Là, on va prendre un exemple direct. T'as envie de tuer quelqu'un. Qu'est-ce que tu fais? Ben voilà, t'as envie de tuer tout le monde. T'as envie de tuer quelqu'un. Qu'est-ce que tu fais avec le véhicule? Tu fonces dans le mur?
2: Alors, y en a qui feront ça, effectivement, avec toutes les conséquences que ça entraîne, emprisonnement, condamnation, etc. Mais je dirais que C'est sûr qu'on peut tous avoir envie de tuer quelqu'un, on peut tous avoir envie de casser la figure à quelqu'un, hein, on ne doit pas nécessairement aller tout de suite au meurtre. On peut aussi avoir envie de sauter sur une jolie fille ou sur un joli gars parce qu'on en a envie, etc. Et pourtant, on ne va pas le faire. Sauf que notre attitude et notre relation à l'émotion va, je dirais, conditionner la manière dont les choses vont se passer dans les minutes, dans les heures ou dans les jours qui vont suivre. C'est-à-dire que si nous faisons ce que nous avons appris dans notre éducation, c'est-à-dire résister contre notre envie de tuer, notre envie de casser la figure à quelqu'un, notre envie de sauter sur quelqu'un qui nous plaît, etc. Eh bien, si nous résistons, ça c'est une loi de la physique élémentaire, si nous résistons à quelque chose, en fait, nous allons donner davantage d'énergie à ce quelque chose et donc nous allons renforcer ce à quoi nous résistons. Hein, c'est ce qu'on appelle en physique la loi d'action et réaction. Donc, plus je résiste contre mon envie de casser la figure à quelqu'un, plus cette envie de casser la figure à quelqu'un va devenir importante. Et donc, plus je vais devoir dépenser de l'énergie pour me maîtriser, pour ne pas aller casser la figure à quelqu'un. Et c'est d'ailleurs comme ça que, au départ, je ne pense pas que qui que ce soit ait envie de tuer quelqu'un. Donc, si on en arrive à un désir de meurtre, c'est parce qu'au départ, nous avions un besoin qui n'a pas été satisfait, plutôt que de simplement avoir la simplicité de dire à la personne « Écoute, ce que tu viens de faire là, ça ne me convient pas, j'aimerais que tu recules de 2 mètres ou que tu retires la poubelle de devant la porte de mon garage ou que tu me rendes les clés que tu m'as prises ou que tu me rendes l'argent que je t'ai prêté, etc. » Eh bien, on ne va pas oser faire cela. Donc, comme on n'ose pas faire cela, eh bien, on ne va pas satisfaire notre besoin, donc notre besoin va être encore plus frustré, donc l'émotion de colère va être plus importante. Mais on nous a dit dans notre éducation qu'il ne fallait pas se mettre en colère. Hein. Moi, je me souviens que mes parents me disaient, oh, Jean-Jacques, tu n'es pas beau lorsque tu te mets en colère. Hein. Donc, comme moi, je voulais être beau, eh bien, je ne me mettais jamais en colère. Mais en ne me mettant pas en colère, je ne fais qu'augmenter la pression qui est à l'intérieur de moi. C'est un peu le phénomène de la cocotte minute. C'est-à-dire que s'il n'y a pas de soupape, eh bien, la colère ne va faire qu'augmenter, augmenter, augmenter, augmenter. Et à un moment donné, quelque chose qui aurait pu se régler en 2 minutes en disant « Dis donc, tire-toi de là » ou « Recule la poubelle de devant mon garage » ou des choses comme ça. On en arrive, après quelques mois d'accumulation de cette pression interne, à un désir de meurtre. Et c'est comme ça que dans les faits divers, on voit que toutes les semaines, il y a des gens qui tuent leurs voisins au couteau ou au fusil de chasse, tout simplement parce qu'on n'a pas été capable de gérer les émotions.
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0: Comment repérer les jeux de pouvoir que nous subissons dans la dynamique de nos relations intimes ou dans les relations de travail? Alors on continue notre apprentissage au changement individuel, c'est le but du voyage intérieur. Je vous souhaite une bonne suite, à tout de suite avec Jean-Jacques Crèvecœur.
1: Là, on arrive directement au jeu du pouvoir. Alors, à notre naissance, on apprend tout de suite, on apprend très vite plutôt à dominer l'autre. Ce jeu de pouvoir, c'est quelque chose qui est quotidien. On le vit dans le travail, on le vit dans la, essentiellement. Alors, ce sera ma prochaine question. Dans la vie de couple, ça commence déjà dans la proximité. Comment passer au-delà du jeu de pouvoir, ou prendre conscience qu'on a besoin de prendre le pouvoir sur l'autre pour se satisfaire soi, encore une fois, par peur?
2: Alors, c'est sûr que les jeux de pouvoir, c'est un phénomène universel, hein, et en fait, l'origine de cela, c'est au moment de la naissance. C'est-à-dire que dès qu'un enfant naît, s'il veut satisfaire ses besoins, on y revient encore, il va devoir influencer le comportement de sa mère ou de sa nourrice, ou de, en tout cas, l'adulte qui prend soin de lui, pour pouvoir survivre physiologiquement. C'est-à-dire que si l'enfant ne met pas en place des stratégies d'influence, et là je ne parle pas de manipulation, je ne parle pas de jeu de pouvoir, c'est simplement des stratégies d'influence pour que maman ou la nourrice, etc., mais on va rester avec maman puisque c'est le cas universel, pour que maman vienne me nourrir, eh bien je crève de faim. Donc, qu'est-ce que je vais faire? Je vais pleurer, je vais manifester pour que maman me donne le sein. Et ça marche. C'est-à-dire qu'en fait, dès la naissance, on en arrive à une situation où je n'ai pas besoin d'expliciter une demande, je n'ai pas besoin de faire une demande explicite, hein, parce que le bébé n'est pas capable de parler. J'ai simplement besoin de gémir, de geindre, de pleurer pour qu'un adulte vienne à moi. Et ça, c'est quelque chose qui va s'inscrire dans notre psychologie, qui fait que même lorsque nous avons la parole, même lorsque nous sommes capables de nous nourrir nous-mêmes, de subvenir finalement à nos besoins, nous gardons une nostalgie de ce moment où il suffisait de se plaindre, où il suffisait de pleurer pour obtenir quelque chose de l'autre. Et donc, c'est comme ça qu'en tant qu'adultes, nous en arrivons à reproduire les mêmes schémas relationnels. C'est-à-dire que si je veux obtenir quelque chose de ma femme, par exemple, il est 8 heures du soir, je me suis déjà mis en pantoufles et même en pyjama peut-être, il fait moins 30 dehors parce que bon, je vis au Québec maintenant, et j'ai pas envie, et je viens de me rendre compte que les poubelles passent demain matin très tôt. J'ai vraiment pas envie de me rhabiller, de mettre mes bottes, etc., pour faire les 40 mètres qui séparent la porte de ma maison jusque le trottoir de la rue. Mais j'ai pas envie non plus d'essuyer un refus de la part de ma femme, qui, elle, est encore habillée, elle s'affaire dans la cuisine en train de ranger, de faire la vaisselle, etc. Bon, ça c'est un schéma très macho que je suis en train d'inventer, mais si j'ai envie d'obtenir quelque chose d'elle, je pourrais mettre en place une stratégie, parfois même inconsciente, hein, c'est parfois très involontaire ce qu'on fait. Je pourrais dire « Ah, zut, j'ai complètement oublié que les poubelles passaient demain matin. » Je vais juste m'exclamer comme cela en étant en train de lire mon journal bien confortablement dans le divan du salon, et je vais laisser un grand silence derrière. Ce qui fait que, en disant cela, zut, j'ai complètement oublié que les poubelles passaient demain matin, eh bien, je laisse sous-entendre que j'aimerais peut-être bien que ma femme sorte les poubelles à ma place. Mais je ne l'ai pas dit. Si ma femme est un peu réceptive à la pression psychologique que je fais à travers ce message implicite, eh bien, il se pourrait qu'elle se sente concernée et qu'elle me dise en râlant « Bon, ok, ça va, je vais sortir tes poubelles. Hein? » Et elle va sortir en claquant la porte pour sortir les poubelles. Et si par la suite, elle me dit « Écoute, j'en ai marre de faire tout à la maison, même les poubelles, maintenant c'est moi qui dois les faire. » Je peux très bien lui dire « Mais chérie, je t'ai jamais demandé que tu devais sortir les poubelles. J'ai juste dit que j'avais complètement oublié que les poubelles passaient demain matin. Je terminais mon article de journal et j'allais me rhabiller et sortir les poubelles. Qu'est-ce que tu viens chercher là ?» C'est-à-dire que finalement, les jeux de pouvoir, c'est une façon d'essayer de toujours tirer mon épingle du jeu, quoi qu'il arrive. Parce que si par ailleurs ma femme a compris l'astuce et me dit « Écoute, les poubelles, je ne les sortirai pas, t'as qu'à le faire toi-même », Je peux toujours lui répondre, mais ma chérie, c'est ce que je comptais faire. C'est-à-dire que dans un cas comme dans l'autre, je ne vais pas perdre la face. Or, j'ai découvert dans les recherches que j'ai faites sur les jeux de pouvoir qu'une des motivations premières de mettre en place toute une série de jeux de pouvoir interpersonnels, c'est de ne pas perdre la face. C'est-à-dire que je fais une demande implicite. Si j'essuie un refus, ben je lui dis, je peux toujours dire, je ne t'ai jamais rien demandé. Et si je reçois ce que j'ai obtenu, je pourrais très bien dire, si j'ai un reproche par la suite, je pourrais très bien dire, mais écoute, je ne t'avais rien demandé, j'ai juste fait une réflexion comme ça, mais je comptais le faire. Mais merci d'avoir fait les choses à ma place, ou merci d'y avoir pensé, ça me fait très plaisir, mais franchement, je n'attendais rien de toi.
1: C'est une situation positive, ça, pour la suite du couple, ou c'est une façon de s'exister, de fuir, ou c'est une façon de remercier l'autre? Quelle est la position, allez, on va dire négative et positive? On ne peut pas s'empêcher d'être l'un ou l'autre. Comment tu la nommerais? Parce que dans les deux sens, Alain, oui. Si on écoute cette histoire, comment on la prend? Comment on l'interprète? Voilà, quelle est l'interprétation qu'on peut donner à ça?
2: Alors, je dirais que tout dépend du contexte. C'est-à-dire que si c'est la première fois que ça se passe dans le couple ou les premières fois, des messages implicites, il y en a tout le temps. Et ce n'est pas nécessairement porteur d'une mauvaise

0: Un homme qui a le pouvoir sur des hommes, d'autres hommes, mais il a le pouvoir de tout finalement. Pourquoi il cherche encore à avoir le pouvoir? Quelle est la limite du pouvoir?
1: Oui, ça c'est une très bonne question parce que, effectivement, dans mes interventions dans les entreprises, je distinguais toujours très très clairement la notion de pouvoir hiérarchique, qui est une notion tout à fait saine et absolument pas connotée négativement, en tout cas normalement au départ, et puis la notion de pouvoir d'influence, de pouvoir interpersonnel, qui n'a rien à voir avec le pouvoir hiérarchique. D'ailleurs, j'ai très souvent observé des situations où une secrétaire ou une assistante pouvait avoir plus de pouvoir sur son patron que le patron n'avait sur son assistante ou sa secrétaire. C'est-à-dire qu'il y a des individus dans l'entreprise qui peuvent avoir plus de pouvoir, d'influence finalement, et de faire faire à son supérieur hiérarchique ou à ses collègues de travail des choses contre leur gré et à leur insu. Alors, maintenant, quand on se trouve en position de pouvoir hiérarchique, on pourrait se demander, mais pourquoi est-ce que des gens qui sont en position de pouvoir hiérarchique ont besoin de rajouter à cette position hiérarchique de pouvoir une notion de pouvoir d'influence ? La réponse, elle est assez simple, sur base des observations que j'ai faites dans les dizaines, dans les centaines d'entreprises que j'ai visitées, c'est que quand quelqu'un qui assume une position de responsabilité n'assume pas pleinement sa position hiérarchique ou n'a pas compris clairement l'essence de sa mission. Parce que finalement, pourquoi est-ce que le pouvoir hiérarchique a été inventé dans la société humaine? C'était au départ pour faire respecter les lois qui étaient supposées protéger les plus faibles. En fait, c'est pour ça. C'est pour ça qu'à un moment donné, on met des chefs. On met un chef pour que les plus faibles dans la société soient protégés de la loi de la jungle, finalement. Et on mettait des chefs aussi pour une autre raison, c'est qu'à un moment donné, si on a un objectif commun à atteindre, il faut bien qu'il y ait quelqu'un qui coordonne l'ensemble des efforts faits par une société humaine, par un clan humain, pour que tout le monde tire dans la même direction. Voilà. En réalité, au départ, le pouvoir est un service. C'est d'ailleurs pour ça que les philosophes dans la Grèce antique, hein, je pense à Platon entre autres, appelaient de leur vœu le fait que la cité d'Athènes soit dirigée par des philosophes et pas par des politiciens, justement. Hein, je rappelle que polis, en grec, veut dire la cité. Donc, si un dirigeant n'a pas compris que son rôle de dirigeant, c'est un rôle de service, où il est au service des plus faibles dans son entreprise, où il est au service de l'objectif de l'entreprise pour que cette entreprise reste pérenne et continue à garantir des emplois à chaque collaborateur de l'entreprise, eh bien, il va se sentir dans une sorte de culpabilité qui fait que il n'est plus très à l'aise dans le fait d'assumer son pouvoir hiérarchique, et donc du coup, il va courir à des jeux de manipulation où il va faire appel, au chantage affectif. Oh, Isabelle, s'il te plaît, fais-moi plaisir. Est-ce que tu veux me taper ceci? Attends, c'est pas pour me faire plaisir, c'est parce que tu es payé pour ça. C'est pas pour ça qu'il faut être irrespectueux vis-à-vis d'Isabelle, mais c'est simplement, Isabelle, s'il vous plaît, voulez-vous taper ce rapport pour ce midi? Je n'ai pas à vous demander à me faire plaisir. Je n'ai pas à faire pression sur elle à travers toute une série de chantages pour obtenir ce que je veux, puisque j'ai déjà le pouvoir de faire faire quelque chose à quelqu'un. La seule différence, c'est que quand je fais faire quelque chose à quelqu'un avec le pouvoir hiérarchique, je le fais de façon explicite, alors que quand je le fais via un jeu de pouvoir, je le fais de façon implicite et indirecte.

Dans le voyage intérieur pour la deuxième partie de notre entrevue avec Jean-Jacques Crèvecœur. Vous pouvez toujours aller acheter son livre aux éditions Jouvence, Relations et Jeux de pouvoir. Voilà, j'espère que vous avez passé un bon moment. Merci de votre écoute. À la semaine prochaine. Portez-vous bien. Bye.

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